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2: tiens ta langue et tais-toi.
1: Ce que j'essaie de dire,
0: c'est... Surtout ne fais pas ça.
1: Il faut que la
0: comprenne.
1: Ce lion a une tête de mule.
0: Je veux faire ce qui me plaît.
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0: La météo pour ce jeudi 17 septembre, nuages et éclaircies sont d'actualité avec une baisse des températures. Quelques gouttes circulent près de la Manche. Attention au Mistral et à la Tramontane qui soufflent fortement près de la Méditerranée. Les températures pour ce jeudi matin, 13 degrés pour Lille et Paris, 13 degrés également pour Lyon et Toulouse, 14 degrés pour Biarritz et Bordeaux, 15 degrés pour Cherbourg et Brest, 21 pour la Corse. Et puis pour ce jeudi après-midi, comptez 18 degrés sur les Hauts-de-France, la Normandie et la Bretagne, 20 degrés sur l'île de France, 21 sur le centre Val-de-Loire, 21 également sur la Nouvelle-Aquitaine, 22 sur le Grand Est, 23 en Occitanie et en vallée du Rhône, et jusqu'à 26 encore en Corse et autour de la Méditerranée.
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1: Bonjour, Football Lyon s'est imposé 2-1 sur le terrain d'Anderlecht hier soir pour son entrée en lice en Ligue Europa. Les joueurs de Paulo Fonseca ont rapidement mené 2-0 après une vingtaine de minutes de jeu. Les Belges ont réduit le score à l'heure de jeu, ce qui a relancé le suspense. Par contre, le Stade Rennais n'a pas réussi à s'imposer sur la pelouse du Sturm Graz avec un score nul à vierge, 0 partout. Rennes ramène un point de son déplacement en Autriche, mais son manque d'efficacité l'a privé d'une victoire qui semblait à sa portée. Kylian Mbappé fait l'objet de critiques en Espagne pour avoir refusé de porter entièrement un t-shirt de soutien à la population de Ceuta. Plusieurs milliers de migrants sont encore dans la ville autonome où la situation s'est dégradée et génère des tensions avec les habitants. « Je suis pleinement solidaire de Ceuta et de toutes les victimes », a déclaré le joueur français. « Mais je tenais également à faire un geste et à adresser une pensée à tous les migrants qui ont perdu la vie et qui vivent eux aussi dans des conditions difficiles. » Fin de citation. Foot toujours, la commission de discipline de la Ligue de football professionnel a infligé une amende de 20 000 euros au président du LOSC, Olivier Létang. Celui-ci avait contesté la durée du temps additionnel lors de la réception du PSG le 28 août. Handball, le PSG a bien lancé sa saison de Ligue des Champions. Après le match nul arraché à Aalborg la semaine passée, les champions de France ont eu le dernier mot face à Zagreb sur leur parquet du stade de Pierre de Coubertin. Ils se sont imposés 34-30 au terme d'un match qui aura longtemps été compliqué pour le club de la capitale. Volés dans une rencontre sans enjeu sportif, les Bleus ont conclu hier la phase de groupe de l'Euro par une défaite contre la Roumanie après avoir pu mener 2-0. Malgré cette défaite, l'équipe de France termine à la première place du groupe D, 2 points devant l'Allemagne, ce qui lui permettra de croiser le fer avec le Portugal ce dimanche à Sofia. C'est la fin de ce Flash Sport, une très bonne journée à toutes et à tous.
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1: Est-ce que je peux t'emprunter ton journal, Mitten ?
2: Sans problème. Les nouvelles t'intéressent ?
1: Ouais, plus ou moins. Je voudrais surtout voir si on parle de nous avec l'histoire du ministère. Voyons. Hein ? C'est écrit quoi, blabla ?
2: Tes lunettes sont sur ta tête, Hachi !
1: Ah, en effet, je me disais aussi, je croyais que c'était écrit totalement en jap. Alors là, c'est le décès mystérieux de la directrice de l'Académie Basara et du ministre, avec une photo de leur corps sans vie. La suite en page 6. J'ai pas l'impression qu'on parle de nous. Par contre, ils mettent tout sur le dos de Vicious Malfait. Apparemment, ils partagent la cellule d'un certain Dark Schneider.
2: C'est Dracho qui risque de nous mener la vie dure maintenant.
1: Le ministère a assuré qu'il n'y aurait aucun problème de sécurité samedi prochain et continue les préparatifs pour la Coupe du Monde.
3: Encore un peu de thé, monsieur Poa ?
1: Hein ? Ah ouais, pourquoi pas. Il est devenu bien plus docile depuis que je lui ai sauvé la vie.
4: Ah, tiens, mon petit Hachi. Ça va bien ?
5: Eh, hey, c'est l'heure du massage de monsieur Poa, veuillez vous écarter.
1: Ça ira, Wan.
4: Tiens, je te présente une amie à moi, Yuya Yogurt. Elle est aussi dans la maison Silverhawks.
6: Bonjour.
1: Encore un nom à coucher par terre, mais enchanté. Tiens, c'est normal, tes boucles d'oreilles en forme de cercueil ?
6: Ça ? Ah oui, je les change en fonction du manga que je lis. En ce moment, c'est Vampire Knight.
5: En tout cas, ça s'y est à ravir avec l'actualité mortuaire.
6: Ah, vous lisez la Gazette de Tokyo ? Ça n'est pas vraiment fiable, si vous voulez mon avis.
4: Son père est le directeur du journal Le Rat d'Auteur.
2: Ce ramassis d'idiotie ? La dernière fois que je l'ai lu, il racontait qu'Hachi se transformait en singe géant à la pleine lune.
5: Non, c'est plausible.
6: Tu n'as pas l'air dégourdi. C'est toi, Elmiton John ? Je t'imaginais plus ouverte d'esprit.
2: Comment ? Ah. Bon, il est l'heure d'aller en cours.
5: On a quoi comme cours déjà ?
2: Construction de méca avec Arid.
1: Mais c'est pas un peu n'importe quoi notre emploi du temps ?
5: Pas plus que d'habitude.
1: Et donc je persiste à dire que je trouve Yuya bien plus jeune que nous. Elle est en première année pourtant.
5: Te prends pas le chou avec ça. Oh non, v'là mal fait.
7: Bande d'idiots ! Te voilà enfin, Pawa !
1: Bah oui, figure-toi qu'entre deux plans maléfiques de ton père, j'essaye d'être un otaku normal. Enfin, aussi normal qu'on puisse l'être.
7: Tu vas regretter de l'avoir mis en prison ! Sushi, sashimi, ramenez-vous ! Ça suffit avec la musique classe ! Attaquez-les maintenant !
1: Ces deux-là, c'est Vito Sushi et Garo Sashimi. On n'est pas de taille contre eux, Wan.
8: Hey, qu'est-ce qui se passe ici ? Calmez-vous un peu et mettez-vous par deux autour d'un membre du mecha. Ah, Chi, toi, tu vas t'occuper de la tête du robot avec Elmiton.
1: Bah en fait, j'aurais préféré aller avec Wan.
8: Avec Elmiton, j'ai dit, plus vite que ça.
1: Ah, non, d'accord.
5: Bon, bah, moi, je vais travailler sur le pied droit avec Sénil.
9: Il est déjà avec Sordine, il l'a soudoyé avec des gâteaux de riz. Faut dire que c'est un pro en mécanique. Son père a travaillé sur un patte-labor géant quand il était jeune.
5: Je m'en bats les gonades avec un os de sèche, Samus. Tournevis.
1: Je me demande pourquoi Arid a tant voulu que je sois avec toi.
2: Peut-être qu'il voulait t'éloigner de Malfait, tout simplement. Passe-moi la clé anglaise, Hachi.
1: Tiens, il mesure combien, ce méca ?
10: 4 mètres. C'est une réplique de l'escaflone de Van. Un otaku peut se glisser à l'intérieur pour le piloter. Mais il n'a qu'une autonomie de 2 heures.
2: Deux ou trois réglages, et j'ai terminé.
5: Oh là là, Mitten a presque déjà terminé. En même temps, t'as vu les canons, là-bas ?
9: Si tu passais moins de temps à reluquer les nanas de 3e année, on n'en serait pas là. Hé, hey, on me fait pas le coup de la transformation. Oh, zut, trop tard.
8: Oh, Hachi, tu as déjà terminé ? Et cela mérite bien une récompense.
1: Qu'est-ce que vous me faites encore, là ? Oh là là, ça sent l'embrouille.
8: J'ai pensé que ce cours pourrait être l'occasion de donner un prix aux meilleurs élèves.
7: Vous pourriez pas parler plus vite ? À ce rythme, on pourrait faire le jeu du Santini.
8: Hein ? Ah oui, voici un billet pour chacun de vous pour aller à la Coupe du Monde d'Angelic Killer qui se déroulera en Angleterre. C'est ce week-end, amusez-vous bien.
1: Genre, j'ai gagné un billet le plus honnêtement du monde. Enfin bref, ça va être sympatoche.
5: Trop classe, vous en avez de la chance.
7: Kid, ton père bosse au ministère, il a dû t'avoir des billets aussi, comme moi avant. Qu'il aille en prison !
5: Ah bon ? Je savais pas. Ah, maintenant que tu me le dis, c'est vrai qu'il m'a dit qu'il avait des tickets il y a quelques mois.
1: Tu comptais y aller sans moi ?
5: Mais pas du tout. Un petit massage ?
7: Ton père a dû vendre sa baraque miteuse pour te les acheter.
2: Au moins son père, il ne se nourrit pas de cafards dans une cellule.
7: On t'a pas demandé ton avis, espèce de sale féru de manoir.
2: Oh,
5: alors là, tu vas le payer cher, Malfait. Prends ça.
7: Mon bras.
8: Wan, qu'est-ce que tu fais ?
1: Mais c'est Malfait, il a traité Mitten de manoir quelque chose, là. Je sais pas vraiment ce que ça veut dire, d'ailleurs.
8: Oh, il n'a pas fait ça, quand même. C'est une terrible insulte. Ça veut dire amateur de manga venu de Corée.
1: Et c'est censé être méchant ?
7: Vous allez le regretter. Je vais faire virer ce gros-lard de l'école.
2: Oh non.
5: Mitten, Hachi, dépêchez-vous. Mon père va nous amener à la finale avec son bateau du ministère.
11: Dori, Dori.
3: Ah, mais c'est ce cher Hachipoa. Winnie ne nous parle que de toi. Je suis Warthur Tid.
1: Enchanté, monsieur Dan.
3: Un petit rigolo, la rumeur était donc vraie. Et toi, tu dois être Elmington John.
2: Tout à fait. Bien le bonjour, futur beau papa.
5: Allez, papa, on y go. Et retire ce costume de marin.
3: Ah, j'aurais bien aimé rester plus. Jobar était vraiment une bonne école. Je me souviens d'une fois où on a tagué Astro Boy, qui embrassait goulûment le capitaine Flamme.
5: Wouah, vous avez vu tout ce monde?
9: Hey, salut les gars!
11: Oh man!
1: Salut Samus, ça va, Sourdine?
12: Ouais, ça va être top cool cette finale. Vous saviez que la Jamaïque a gagné la petite finale contre les États-Unis?
1: Y'a des otaku en Jamaïque? C'est dingue ça.
9: Moi je supportais les moines tibétains. Ils avaient des joueurs super balèzes, mais ils ont perdu face au Groenland.
1: Vous me charriez là, j'espère.
5: Allez, bon match les gars.
2: Ati-chan!
1: Gouh, toi aussi t'as pu venir.
5: Tiens, voilà notre mini-tente gonflable. Il paraît que les casse-culs du coin pensent qu'on est des religieux.
13: Ati-kun! C'est Ati-kun!
4: T'es qui, gamine?
13: Je suis Winnie Tid, et je suis la future femme de Hachi.
4: Tu te crois où, toi? Commence déjà par apprendre la différence entre shonen et shoujo. Bon, allez, Hachi, on se revoit à l'école.
13: Va-t'en, sale sorcière! Bouh, attaque mentale!
14: Calme-toi, Winnie, sinon maman va t'interdire de sortir du dojo.
5: Oui!
14: Hé, hey, ça va, petit frère? Il paraît que t'as vu Fleur du Bambou il y a pas longtemps. Je l'ai rencontrée quand on a été récupérer les effets de la directrice de l'école Bazara. Elle avait un max de dettes, celle-là. Pfff.
5: Oui, les huissiers d'Otaku, Hachi.
1: Salut.
14: Hachi? Hachi Powa? Content de faire ta connaissance. Wad et War, je sont arrivés hier, mais Warly et Wersi ne viendront pas.
1: Mais vous êtes combien dans la famille?
5: Voyons, Will, Warly, Wersi, Wed, War, Winnie, et Wilmut, Wanze, Wanwan, Wanizuka, Wakashimazu, Wario et Wa. Moi, je veux dire. Donc 13 en tout, mais la plupart bossent à la mine.
1: C'est noté. Enfin, presque.
15: Hé, hey, Powa!
1: Quoi? Encore un, c'est toi la brute?
13: La brute?
2: Le capitaine de l'équipe d'Angélique Killer des Albators.
5: Bon, il y a trop de monde dans le coin, je me casse.
15: Ça va, Poa? Garde-moi une place, hein, comme ça je t'expliquerai comment je fonctionne. Ah, j'ai trop hâte d'aller voir ce match!
1: Ok, si ça te fait plaisir.
7: Bande d'attardés! Poa, tu devrais t'amuser quand tu en as encore le temps. Les procédures sont en route et ton gros pote va finir la tête séparée du corps.
1: Tu me cherches, malfait?
7: Baston à minuit. Demain soir, en rentrant à Jobar.
1: C'est ça, ouais, je vais te démolir le portrait. En plus, t'es déjà estropié.
7: Je pourrais t'étaler avec qu'un seul petit doigt, à minuit, devant la médiathèque.
16: Mes chers otaku, je vous souhaite la bienvenue à la finale de la 422e Coupe du Monde d'Angélique Killer.
1: Ils en font combien par an?
16: Vous êtes venus nombreux aujourd'hui, on compte pas moins de 100 000 spectateurs. Le Japon contre la Bulgarie, ça promet. Et voici les mascottes japonaises, les pop-pop girls du lycée Temba.
17: Sauve la cheerleader, sauve le monde.
16: Et maintenant, les robots géants de Bulgarie.
2: Incroyable! Des Eva et des Gundam!
3: Ah, les Bulgares en font toujours trop. Les casse-culs vont forcément remarquer des mecs 4 carapètes de haut. Du grand spectacle, c'est sûr. Mais les Japonais, eux, ils ont acheté des armures Firebody pour toute l'équipe.
1: Il y a un truc que je piche pas, on est dans un méga stade, mais les équipes jouent dans une arène minuscule vu que c'est l'esprit qui est transféré dans le corps, j'ai pas raison.
2: En effet, chaque équipe s'assoit à une extrémité du terrain sur des sièges de réalité virtuelle et ils sont reliés à leurs poupées dans une arène en coulisses. Ensuite, des hologrammes géants Kaiba Corp vont retransmettre ces images quasiment instantanément en taille réelle sur le terrain que tu vois là.
1: Je comprends à peu près. Tiens, voilà Yo la brute.
5: Tu peux te mettre ici?
16: Et voilà la délégation japonaise. Les trois Hansbreakers en tête. Jan Azuki, Ryoma et Jisen et John Micheng. Et ensuite les deux shooters, Kojiro Iyuka et le capitaine Tsubasa Ozora. Voici le keeper, Kenzo Wakabayashi. Et enfin, le speed jumper n'est autre que Kaede Okawa, qui remplace HL21 pour cette finale. Les Japonais ont-ils bien fait d'aligner un grand joueur en tant que speed jumper? En tout cas, ils devront affronter les Bulgares, avec Dimitri Polyakov, Henry Castafolt, Jackson Richardson, Elliot Vladimir D, The Geek Exterminator, la charmante Olga Gagat, Konstantin Nimov, et... Mais où est-il? Où est donc le plus grand speed jumper du monde?
5: Là-haut, regardez dans le ciel!
14: Est-ce que c'est un avion?
13: Non, c'est un oiseau!
16: C'est lui! Wingman le Gum!
11: Il a été parachuté d'un évangélion!
1: Moi aussi je peux le faire, hein. J'ai déjà expérimenté pendant l'été.
18: Hello Hitler! Merci d'être venu! Je vais dédier ma performance à la sublime et brillante Hamilton John! Big up!
2: Il a dit mon nom!
1: Hamilton, ça? Mais quel vantard celui-là!
16: Les joueurs regagnent leur place pendant que l'arbitre Takeshi Kitano entre sur le terrain.
1: Alors, comment ça marche exactement? Il serait peut-être temps qu'on m'explique.
15: Et ben en fait, c'est un mix de plusieurs sports. Les Unbreakers, qui se renvoient la balle, qu'on surnomme affectueusement le BLER à la main. Cette balle blanche là.
5: Ouais, tu peux dire boire normalement, lui il se la raconte.
15: Donc, il tente de briser la défense de l'équipe adverse pour marquer un but qui équivaut à un point.
1: Comme un quoi.
15: Voilà, si ce n'est que le but est un peu plus grand et que la défense peut utiliser le haut de son corps pour les repousser. C'est pour ça que parfois on a des armoires à glace qui jouent le poste de handbreaker. Toujours est-il que le but est gardé par le keeper, parce que ça fait plus classe en anglais quoi. Gardien, ça sonne mal. Ensuite, les shooters. Comme leur nom l'indique, ils utilisent simplement leurs pieds pour frapper dans les deux plus grosses balles rouges.
5: Ça s'appelle des cocards.
1: Comme au foot en somme.
15: Plus ou moins, mais le but c'est pas de marquer, mais d'entraver les handbreakers ou les keepers. En leur tirant dessus. Et tu vois les 10 cercles au bord du terrain là?
1: Des... quoi? Ces trous là?
15: Et bah ce sont des éjecteurs. Quand on lance un cocard dedans, il ressort d'un autre éjecteur au hasard et le double de puissance. C'est assez aléatoire, mais les meilleurs joueurs savent à quel moment utiliser tous les éjecteurs pour un maximum d'effet de surprise sur l'équipe adverse. Et enfin le speed jumper. Toi!
1: Ah oui, c'est le poste de Loukoum.
15: Exact.
1: C'est bon les Loukoum.
15: Hein? Oui. Je vais finir si tu me permets, hein? Parce que là ça va bientôt commencer. Alors, les speedjumpers ont plusieurs casquettes. Ils doivent se battre tous les deux avec des armes blanches, en général des sabres. Mais ça dépend des joueurs. Si un joueur tombe à terre, un éjecteur au hasard lance une dernière grosse balle dorée, le Kintama. Et enfin, si un des deux y arrive, il doit marquer un panier qui est suspendu par des câbles en plein milieu du terrain.
1: Comme au basket.
15: C'est ça. Sauf qu'à ce moment-là, tous les membres des équipes ont le droit d'entraver ou d'aider le possesseur du Kintama. S'il réussit à mettre le panier, le match s'arrête et l'équipe gagne 15 points supplémentaires.
1: J'ai rien pigé.
15: C'est maintenant que tu me le dis? Après tout mon speech?
1: Bah, j'ai compris que c'était super réfléchi, mais bon, j'attends de voir ça.
2: Ça va commencer!
1: Ah, ça y est, t'es réveillé toi?
5: Yeah! Allez, Japon! Allez, Wingman!
1: C'est pas contradictoire, Wingman, des Bulgares.
5: On s'en fout!
16: Et ça y est, les joueurs sont connectés, les hologrammes sont activés. Que le match commence!
5: T'as vu, Hachi, c'était excellent quand Loukoum a mis le slam dunk?
13: Oui, mais le Japon a quand même gagné! T'as vu le tir du tic de Hyuga qui a éjecté tous les Handbreakers Bulgares?
1: Mais comment on s'est retrouvé dans notre temple? Je me souviens d'à peu près tout jusqu'au début du match, bon, peu importe.
14: Eh ben, les Japonais en font du bruit. C'est certain qu'ils ramenaient enfin la coupe dans le berceau des otaku, ça doit leur faire plaisir.
19: Non, ce ne sont pas des Japonais. Sortez tous du temple!
1: Qu'est-ce qui se passe là? Il y a une fête déguisée?
5: Un concours de cosplay plutôt?
2: Non, regardez mieux! C'est terrible!
1: De quoi?
19: Wed, wow! Occupez-vous de Winnie, on se retrouve au port dans 15 minutes!
20: Mais on a trop peur!
14: Taisez-vous un peu, t'inquiète pas, j'irai avec le papa. Va aider le ministère.
2: One, Hachi, venez!
5: Ah, c'est quoi ces cosplays? C'est horrible!
1: Spider-Man, Superman, Hulk, Flash, Iron Man et j'en passe. Pourquoi ces types déguisés brûlent tout sur leur passage?
2: Ce sont des Hellboys, des partisans de tu sais pas qui!
1: Celui qui m'a implanté une puce dans la tête, c'est ça?
2: Oui! Et c'est comme ça qu'ils tuaient les nôtres il y a plus de 10 ans! Ils utilisaient ce que les otaku ont en horreur! Les comics!
1: Mais c'est complètement débile, qui pourrait avoir peur de...
5: Viens, au secours, barrons-nous d'ici!
1: Bon, ok. Mais attendez, regardez, il y a un faisceau, là. Mais c'est la marque de Batman!
2: Tu sais pas qui la faisait apparaître au moment où il tuait quelqu'un? Mais dépêche-toi, Hachi! Allons-en!
5: Hé, hey, Hachi, c'est bien ce soir que tu vas affronter Dracho?
2: Surtout ne fais pas ça, Hachi! Tu risques de graves ennuis!
1: Raté-toi, tais-toi!
5: Tu vois pas que tu nous prends le chou, tu ferais mieux d'aller réviser, c'est encore les seuls moments paisibles qu'on puisse avoir.
8: Hachi, Wan, je voulais justement vous parler. L'affaire de Malfe est parvenue aux oreilles du ministère. Bien que son père soit en prison, sa mère, Abyssa Malfe, a aussi des relations plutôt haut placées. Quoi qu'il en soit, j'étais dans le bureau de Dom Banawa et je suis contraint de démissionner.
5: C'est terrible! Et qui va nourrir votre chien croque-mou?
1: C'est pas vraiment le souci, Wan.
8: Ah, Dom Banawa m'a aussi demandé si tu pouvais aller le voir ce soir à 10h.
1: Vraiment? Bon, ok, j'irai.
5: Tout ça, c'est bien triste. En plus, la presse ne parle que de l'incident avec la marque de Batman à la Coupe du Monde d'Angelic Killer. Heureusement, ce soir, c'est Fiesta!
1: Ah ouais, c'est la fête du feu!
5: Un événement légendaire pour les otaku que nous sommes. On va bien se goinfrer! Il paraît qu'ils auront une annonce spéciale.
1: Classe! Allez, on sort les costards et c'est parti!
21: Bienvenue à tous pour cette fabuleuse fête du feu. La décoration est en rapport direct avec le thème. C'est aussi l'occasion pour moi d'annoncer, avant le banquet autour du grand feu, avec un bar de baïonnés, annoncer la venue à Jobar d'un fantastique tournoi.
1: Où elle est, Mitten? Elle va rater toute la fête.
5: Ben, je l'ai pas revue depuis qu'on l'a insultée.
21: Dans un mois aura lieu à l'école l'examen des Hunters. Cet événement sera partagé avec les élèves de l'Académie Bassara et l'Institut Berserk. Chaque élève pourra y participer. Le ou les gagnants recevront une licence officielle de Hunter qui permet de vivre dans le luxe et l'alcool pour au moins 7 générations.
5: Excellent, j'ai trop hâte.
21: Et maintenant, à la bouffe.
7: Bande de losers. Pawa, dis mon nom pour voir.
1: Dégage, et laisse-moi manger.
7: À minuit, Pawa, minuit.
0: C'est Cyclope, dans le temple du taureau.
5: Un Cyclope? Mais ça n'existe pas.
0: Mais non, le professeur Figel parle de Cyclope, un X-Men.
7: Yeah, elle va essayer de s'infiltrer dans Jobard.
21: Bouclez-la. Les senpai, ramenez les élèves de vos maisons respectives à leurs maisons respectives.
0: Allez les Albator, tout le monde en rang.
5: Hachi, Mitten n'est pas au courant pour le Hellboy. D'après les filles, elle serait allée dans les toilettes du temple du taureau.
1: Ah zut.
5: Et...
1: Ah oui, allons la sauver maintenant.
5: Ah bah quand même. Oh non.
1: Wolverine la tient en otage. Mais c'était pas censé être Cyclope?
6: Ne vous approchez pas, ou je lui tranche la gorge.
1: Fais pas ça, le poilu.
6: Et là, c'est pas mes pré-poils, c'est un cosplay. Alors j'ai le droit à un minimum de respect vu le nombre d'heures que ça m'a pris à le faire.
1: Bien joué, Juan, le coup du savon liquide dans les yeux.
5: Sans ta diversion, ça n'aurait jamais marché.
1: Excellent, Mitten.
7: Ah ouais? John? Qu'est-ce que...
1: Professeur Madame Ingle, professeur Snap.
5: On a défoncé un Hellboy à nous tout seuls. Ça vaut bien une médaille pour service rendu à l'école, ça, non?
22: Il n'existe rien de tel dans cette école.
7: Cependant, je pense qu'une armure de combat pour Angelic Killer ne serait pas de refus, n'est-ce pas, Pawa? Par contre, les deux autres, vous pouvez vous gratter.
22: Oh, ouais. Toujours est-il que c'est stupéfiant ce que vous avez...
1: Vous avez quoi au pied, professeur?
22: Ça ne vous regarde pas, Pawa. Je crois savoir que vous avez rendez-vous avec le professeur Dunbanawa. Les garpissés!
1: Professeur. Professeur.
21: Ah, Hachi.
1: Vous vouliez me voir?
21: Ah oui, à la base, je voulais qu'on échange nos cartes de mangaka célèbres des paquets de chocotambouille. Mais au vu des récents événements, bon voilà, je dois te prévenir que l'école n'est plus en sécurité, même sur cette île.
1: J'avais remarqué.
21: Il y a quelques années, j'avais formé un groupe d'otaku qui a combattu vaillamment l'oppression des Hellboy. Les partisans de celui qui se faisait appeler celui dont on n'arrive jamais à prononcer le nom.
1: Ah vraiment? Mais c'est quoi en vrai son nom?
21: Warude Morute. Et tu sais comment j'avais appelé notre union?
1: Pas vraiment, et ça m'intéresse pas.
21: L'Ordre de Phénix! C'était mon personnage préféré dans Senseiya, et ça tombait plutôt bien vu que Jobard reproduit à l'identique le sanctuaire des chevaliers de...
1: Oui, oui, je sais. Allez, j'ai un truc sur le feu qui sonne à la porte.
21: Bonne nuit, Hachi. Moi, je vais encore m'entraîner sur le karaoké de Chugokara.
1: Bon, où est-ce qu'il est, cet idiot de malfait, que je lui fasse sa malpète?
7: Un élève hors de son dortoir! C'était un piège!
1: Ah, il m'a eu! Mince, Vanistouf! Technique apprise à force d'observation, le tir de l'aigle! Vous arguez, doit pas être loin! Cassos!
7: Qui crie dans les couloirs à cette heure-ci? Si je l'attrape, je vais être obligé d'être très très vilain avec lui! Oh oui, vilain!
23: Bonjour à tous mes amis, nous sommes en direct du stade Ninkatsu pour la rencontre entre Cobra et Albator. Je m'appelle Yuya Yogurt et je commenterai le match pour ces 200 000 spectateurs. Oh regardez les jolis cerfs-volants, ce doit être le club de l'école qui s'entraîne. J'adore les cerfs-volants, c'est si merveilleux. Oh avant que j'oublie, nous accueillons le groupe Green Leaves en attendant que les joueurs se préparent.
1: Ah, j'adore toujours autant cette sensation. Et quand j'y pense, j'aime pas grand chose d'autre dans la vie. Bref, ce plexus 2000 est vraiment super pratique.
15: Ah, Poa, tu te souviens qu'il faut mettre à terre son adversaire avant de pouvoir mettre le panier, hein? Fais gaffe, paraît que les cobras ont aussi un nouveau speed jumper.
1: Ah bon? Qui ça?
7: Bande de nulards. Et oui, c'est encore moi. Et en plus, j'ai même plus mal au bras. En fait, tu as apprécié ta balade nocturne?
1: Je vais te rabattre ton caquet, blondinet.
7: Hachi.
1: Dracho.
4: C'est donc toi, Hachi Powa?
1: T'es qui, toi?
4: Mark Landers, le capitaine des Cobras. Tu connais déjà Dracho Malfait. Il a payé notre tout nouvel équipement.
15: Oh mince, ils ont tous des plexus de Milan. On va morfler.
4: Alors c'est toi, le fameux Yo la Brute?
15: On se connaît déjà, Baka. Par contre, regarde qui est notre entraîneur, Roberto, un Brésilien.
4: C'est donc lui, Roberto Ongo, le fête sacré du Brésil?
15: Lui-même. Mais regarde qui est dans les tribunes, le coach de l'équipe du Japon, le White Air Devil.
4: C'est donc lui, le fameux démon?
1: Bon, vous me gavez là, vivement que ça commence.
23: Merci à ces messieurs, vous pourrez les revoir un jour, peut-être. Ah, voilà Madame Bidoche qui va siffler le début du match. Elle est très gentille, je l'aime beaucoup. Ah oui, et les équipes. Où ai-je rangé ma fiche? Ah, pour Cobra, Landers, Harper, Biggs, Wedge, Sushi, Sashimi et Malfe. Pour Elvator, La Brute, Baby Bell, Spanette, Sauvageon, Tid et enfin Powa. J'espère que vous avez bien retenu, parce que moi j'oublie déjà où j'ai mis mes chaussures. C'est parti! Albator engage avec Spanette qui passe à Sauvageon, intercepté par Harper. Les Cobras s'élancent avec leur formation de l'aigle. Harper passe à... Je me rappelle plus du nom. En tout cas, Tid envoie un cocard en pleine figure. À moins que ce ne soit l'autre Tid. Wedge ou Worge. Je le connais bien d'ailleurs, il s'habite en face de chez moi. Oh, et Albator marque 1-0.
7: Te voilà, Powa. Prépare-toi à dérouiller.
1: Attends, je regarde le match. Ah mais attends, je joue dedans au fait.
7: Tu te moques encore de moi? Je vengerai mon père. Tiens, technique dig, vent divin obscur.
1: Il est bien plus puissant qu'avant. En même temps, si je m'étais entraîné comme tout le bon personnage de Shonen, il faudrait que je retrouve cette vitalité que j'avais pendant mon premier combat.
7: Je ne t'en laisserai pas le temps. Kendo, Shandu.
23: Et donc là, si je calcule bien, ça fait 2-0 pour les Albators. Le Boar n'a laissé aucune chance à Biggs. Oh, mais Powa est à terre, c'est dommage. Relève-toi, Hachi. Le Kintama est lancé dans le terrain. Dracho Malfait de Cobra tente de le récupérer. Oui, il l'a attrapé. Les joueurs s'en prennent à lui maintenant et Hachi est toujours à terre. Les jumeaux Tid utilisent leur technique favorite, le Skylab. Wedge prend appui sur les pieds de Worge et s'élance dans les airs.
9: Le temps se compresse.
23: Il fait une tête dans un cocard qu'il envoie sur Malfait qui tombe directement dans ses bijoux de famille. Ça doit faire mal, mais en même temps, je suis une fille. Et le Kintama disparaît à nouveau. Powa s'est relevé.
1: Ouais, merci vous deux. Dire que je croyais que vous étiez des lopettes.
9: Ah, j'ai mal à ma tête.
1: Ouais, un acte théorique, on va dire. Allez, Malfait, relève-toi. Ah, encore cette douleur dans ma tête.
2: Wan, regarde, Hachi est tombé sur le terrain.
5: Oui, c'est comme lors de notre premier jour. Sa puce électronique.
2: Snap s'est connecté au terrain.
5: Et Kijel aussi.
2: J'ai entendu dire que certaines personnes pouvaient hacker le Haka.
5: Comme les mecs au rugby.
2: Haka, Wan, Angelic Killer.
5: Ah.
7: Il est possédé. J'ai pas dit mon dernier mot. Je possède une arme encore plus puissante, la lame fusion. Elle va absorber ton énergie et ton petit ami ne sera pas assez résistant.
10: Technique ultime, calibre 36.
23: Oh, regardez ce papillon. Ah, il est beau. Oh, tiens, Malfait est encore au sol. Bah, il est pas très doué.
1: Hein? Eh, hey, mais c'est quoi ce boxon là? Qu'est-ce qui s'est passé? Le Kintama a été lâché, vite.
9: Je cours, mais le terrain est trop long et maintenant il est au bas.
23: Garo Sashimi envoie un cocard dans un éjecteur qui manque de peu mon ami Hachi Powa. Pendant ce temps, Mark Landers s'est emparé du bois qu'il n'hésite pas à lancer sur lui alors que c'est interdit. Pas gentil qu'il est. Bouh, Powa, le Kintama. Il s'élance vers le panier, mais deux cobras lui maintiennent la jambe.
1: Yeah.
23: Il marque avec son visage. Bravo, Albator gagne par 18-2.
1: Aïe, ça fait pas du bien.
23: Oh, des blueberries. Que viennent faire les terribles gardiens de la prison d'Impel d'Anajoba? Mon père m'a raconté un jour qu'ils étaient contrôlés par vous savez pas qui en personne.
12: Belle bar.
2: Quelqu'un vient de faire sortir un loup d'un tube.
1: Fais fuir ces trucs là, les blueberries.
2: Ce type doit pratiquer la magie. Mais qui est-ce?
24: Moi? On m'appelle Arsène Lupin, votre nouveau professeur en remplacement de Harid.
4: C'est donc lui, le fameux Lupin?
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12: Bonjour, Sébastien Lecornu demande à Ursula von der Leyen, présidente de la Commission européenne, de ne pas utiliser l'amende record infligée à Google, soit 4,6 milliards d'euros pour financer de nouvelles dépenses. Le chef du gouvernement français souhaiterait plutôt que cette somme permette de réduire la contribution des États membres, alors que la France recherche des économies. L'incendie qui a parcouru 190 hectares dans le massif des Landes de Gascogne est désormais fixé, le périmètre est arrêté, le feu ne progresse plus. En revanche, deux pompiers ont été blessés et évacués avec des brûlures aux mains, au visage et aux cuisses. La surface parcourue par les flammes a été réévaluée à 190 hectares. Un hommage national sera rendu à Anthony Berthomme et Wilfried Schmitter, les deux sapeurs-pompiers professionnels morts le 21 juillet dernier à Mérignac. Il aura lieu vendredi à partir de 15h, place des Quinconces à Bordeaux, et sera ouvert au public. Lors de cet hommage, présidé par le ministre de l'Intérieur Laurent Nunez, les deux adjudants recevront à titre posthume la Légion d'honneur et la médaille de la sécurité intérieure. La guerre au Moyen-Orient et les canicules à répétition entraîneront incontestablement une inflation des prix en rayon en mars 2027, a prévenu le PDG de Coopérative U, Dominique Schelcher, soit à l'issue des prochaines négociations commerciales entre supermarchés et fournisseurs, traditionnellement prévues du 1er décembre au 1er mars. Enfin, la candidate RN à la présidentielle Marine Le Pen a annoncé son intention de lancer un référendum pour lutter contre les idéologies islamistes en cas de victoire à l'élection de 2027. L'objectif sera notamment d'interdire le voile. C'est la fin de ce flash, une très bonne journée à notre écoute.
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1: Nos aventuriers traversent un village miteux peuplé de villageois susceptibles. À la suite d'une altercation, ils prennent la fuite pendant quelques kilomètres avant de dresser un bivouac au pied d'un rocher. Ils passent alors une nuit pénible au milieu des moustiques et des coyotes et repartent au lever du jour à travers les plaines.
2: À travers les plaines. 20 kilomètres.
3: C'est vraiment pénible quand tu chantes.
4: Ouais.
5: Si j'étais pas aussi crevé, je t'aurais cousu la bouche.
6: Je pense qu'il existe un sort pour régler ce genre de problème.
7: Ben, il faut bien que quelqu'un chante puisque le ménestrel est mort.
3: On peut très bien voyager sans chanter.
7: Mais moi, je m'ennuie.
4: Moi aussi.
6: Mais tout le monde s'ennuie.
3: Mais non, pas du tout. Je suis très occupé à gratter mes boutons de moustique.
6: On aurait dû dormir en ville.
5: Tout ça, c'est à cause de cette pourriture d'aubergiste.
3: Mais t'étais pas obligé de lui dire que sa bière sentait la sueur.
5: Ah.
6: Et tu n'avais pas besoin de lui mettre un coup de hache dans la jambe.
7: C'était pas la peine de démolir son mobilier.
5: Tout ça, c'est des détails.
6: Si je n'avais pas jeté ce sort d'entrave sur les gardes, on serait en prison.
4: On aurait pu se battre.
5: Ouais, vous êtes des tafioles.
6: Quoi ? Ah, mais c'est vrai. Regardez, l'ogre a vu une maison.
7: Mais ça fait longtemps que je l'ai vue.
3: Et pourquoi t'as rien dit ?
7: Vous ne m'avez rien demandé.
5: Ah !
7: Quoi ?
5: Rien, rien, ça va.
7: D'ailleurs, ce n'est pas une maison.
4: Ça ressemble vachement à une maison quand c'est loin.
7: J'ai oublié que ma vision est nettement...
3: Ça va. Bon alors, qu'est-ce que c'est ?
7: On dirait un truc pour mettre les gens quand ils sont morts.
3: Une crypte ?
6: Un mausolée ?
5: Un volcan ?
3: Ça pourrait être bien d'aller y faire une petite pause.
4: Je suis pas fatigué, moi.
5: On pourrait voir s'il n'y a pas des trésors en même temps.
6: Bonne idée.
3: Allons-y.
5: Bon, bah, ça doit être la porte d'entrée.
6: Regardez cette inscription.
3: J'y comprends que dalle.
7: On dirait des dessins.
6: Ce sont des hiéroglyphes mortuaires de Moriaki.
5: Et je parie que tu vas encore trouver l'explication dans un livre.
6: Voilà, je vais pouvoir le traduire.
7: C'est un peu inquiétant, toutes ces sculptures.
4: C'est moche.
3: On dirait le résultat d'un concours d'invocation de monstres.
6: Alors, écoutez ça. Sigi Arcane von Drekenov, prince de Moriaki, chevalier de l'ordre de la Wyverne.
5: Encore un bourgeois pourri.
4: Il était sûrement riche.
5: Ah ouais, t'as raison, entrons.
3: Hé, hey, mais attends, il faut vérifier si...
6: Trop tard.
5: Alors, vous venez ?
7: Un escalier descend dans les profondeurs obscures.
5: Excellent.
4: Il faudrait une torche.
3: Moi, j'en ai pas.
7: Moi non plus.
6: Moi non plus.
5: Ah, c'est malin ça.
6: Bon, c'est pas grave, je vais allumer mon bâton. Shta, Imi, Sanze.
7: Quelle magnifique lumière bleue.
3: Dis donc, c'est pratique ça, pourquoi tu l'as pas fait plus tôt?
6: Je n'avais pas le niveau.
4: Il faut descendre.
6: Il dit que ça sent pas pareil que dans un caveau normal.
3: Il faut mieux se méfier, ça m'étonnerait qu'on enterre un type normal dans un endroit aussi perdu.
4: Les morts, c'est pas dangereux.
5: Bah ça dépend, hein. Des fois ils sont vivants.
6: Qu'est-ce qu'il faut pas entendre?
7: On arrive en bas et il y a une porte.
3: C'est marrant, mais ça ressemble à un donjon.
4: Mais non...
6: Il faudrait faire une détection des pièges.
7: Il n'y a plus de voleurs dans ce groupe.
5: Ouais, il a pris la porte.
3: Ah, ce que t'es abruti.
7: Vraiment, c'est d'un mauvais goût.
6: Bon alors, qui va ouvrir?
8: Bonsoir, je vous attendais.
4: Salut.
3: Eh ben, vous auriez pu frapper, vous nous avez foutu la trouille.
8: Je frappe rarement pour ouvrir mon propre porte.
6: On ne s'attendait pas à trouver quelqu'un de vivant dans une crypte.
5: Moi, je vous l'avais dit.
8: Ce n'est pas une crypte, c'est un château.
5: Normalement, un château, ça dépasse du sol.
7: Alors, qu'est-ce que vous faites ici?
8: C'est ma demeure, vous êtes mes invités.
6: Et donc, vous êtes?
8: Arcaïn von Drekenov, prince de Moriaki, chevalier de l'ordre de la Wyverne.
3: Enchanté, nous sommes la compagnie de... Nous sommes une compagnie, voilà.
4: Moi, ouais, je comprends rien.
8: Peu importe, suivez-moi.
3: Pourquoi il bouge sa cape comme ça?
6: Je pense que ça lui donne un genre.
4: Alors, qu'est-ce qu'on fait?
5: Eh ben, on le suit.
6: Ici, ça doit être le vestibule.
7: Vous avez vu? Il y a de la moquette partout.
6: Effectivement, c'est la première fois que je vois ça dans une crypte.
5: Il a dit que c'était un château.
3: C'est agréable de marcher là-dessus.
5: J'en foutrais, moi, du château.
8: Vous appréciez mon ameublement?
3: Ouais, surtout la moquette.
7: Sinon, le reste est plutôt quelconque.
8: Vous dites?
3: Non, non, rien du tout.
6: Ah, nous voici dans un salon.
4: Il y a des bougies partout.
6: Il dit que ça fait Noël.
8: Voilà, c'est ici que vous pourrez venir discuter, après dîner.
5: Après dîner?
3: Comment ça, après dîner?
8: Eh bien...
6: Vous savez, on ne pensait pas rester longtemps.
8: Mais moi, j'ai compris que... que vous vouliez dormir ici?
3: Ah, mais non...
8: Je sais être très persuasif, vous savez.
5: J'aimerais bien voir ça.
3: Ah non, nous devons reprendre la route.
7: C'est définitif.
4: Ouais.
8: Vous allez dormir ici.
2: Nous allons dormir ici.
8: C'est bien. Continuons le visite.
7: Qu'est-ce qu'il a dit juste avant?
3: J'en ai aucune idée. J'ai une impression bizarre.
8: Ici, c'est la galerie des tableaux de mes ancêtres.
5: Ah putain, les gueules d'endives!
3: Chut!
8: Maître Nain, que disiez-vous?
5: Eh ben...
3: Notre ami a très faim et il aimerait manger des endives.
7: Des endives au jambon.
8: Je vois. Malheureusement, nous n'avons pas souvent des légumes à notre menu.
7: Oh, c'est dommage!
8: Nous sommes plutôt... carnivore.
4: C'est cool.
5: Ouais, du moment qu'il y a du pinard.
8: Je ne bois jamais de vin.
5: Ah.
8: Maintenant, suivez-moi.
7: Il se déplace drôlement vite.
5: C'est normal, t'as vu la taille de son appartement?
7: Ce couloir est immense.
3: Au fait, c'est où la Moriaki?
4: Moi, ça me rappelle un truc.
3: Eh oui, c'est un des premiers royaumes du deuxième âge, né des invasions barbares et qui a disparu depuis 500 ans.
5: Les barbares Mauriac.
3: Exactement. Mais il est prince de quoi si le royaume a disparu?
5: De mes fesses.
7: Je pense tout simplement que cet homme est âgé de plus de 500 ans.
3: Mais comment est-ce possible?
7: Bah oui, ça devrait être un elfe.
3: Il n'y a qu'une seule explication.
8: Alors? Vous êtes perdu?
3: Non, on parlait de la décoration.
8: N'y perdez pas de temps. Venez.
5: Comment il fait pour apparaître comme ça?
7: Je crois que j'ai compris. C'est un vampire.
3: Un vampire?
5: Un vampire?
7: Un vampire?
4: Hein?
7: Mais taisez-vous! Il ne doit pas savoir qu'on sait.
3: Mais qu'est-ce qu'il nous veut?
7: Il attendra qu'on dorme pour venir boire notre sang. Ben, c'est ignoble.
5: Ah merde, il faut qu'on se tire d'ici.
7: C'est impossible, il nous surveille.
3: Mais alors qu'est-ce qu'on va faire?
7: Faudra improviser.
4: D'accord.
8: Vous voilà! Je vous laisse découvrir tous mes objets.
7: Ça alors?
3: Vous avez fabriqué toutes ces choses?
8: Eh oui, comme je ne sors pas beaucoup, je bricole.
7: Et c'est quoi ça?
8: Un genre de jeu avec des cases noires et blanches. Et on bouge des rois et des soldats dessus.
5: J'ai jamais entendu parler de ça.
8: C'est normal, je viens de l'inventer.
5: Mais qui aurait envie de jouer à ça?
7: Et ce machin là, c'est quoi?
8: Celui-là. C'est un vieux, c'est une table avec des trous dans les coins, on pousse des boules colorées avec un bâton.
7: C'est original.
3: Mais il y a des dizaines de trucs ici, là. Et qu'est-ce que vous allez en faire?
8: Rien du tout, c'est juste pour m'occuper. Que faites-vous?
7: Attention!
8: Je souffre.
3: Bien joué.
5: Ouais, tu l'as eu.
4: J'ai improvisé.
7: Ouais, mais bon...
8: Je souffre.
5: Tiens, un petit coup de hache pour la route.
7: Tiens, c'est bizarre, je pensais qu'il se défendrait un peu. Il n'a pas l'air bien dangereux, finalement.
4: Ouais.
5: Tiens, je vais lui mettre un coup d'épée aussi.
8: Arrêtez.
5: Meurs donc, créature infernale.
8: Bandit abruti. Je suis le vampire hémophile.
3: Le vampire hémophile?
8: La moindre blessure entraîne ma mort.
7: Il va perdre tout son sang.
5: Tant mieux, comme ça tu pourras pas nous dévorer.
8: Je n'ai jamais...
3: Bon voilà, c'est fini.
7: C'est un peu violent comme méthode.
4: J'aime pas qu'on boive mon sang.
7: Attendez, ça me rappelle quelque chose maintenant, cette histoire de vampire hémophile.
5: Ah, mais arrête avec tes bouquins.
3: C'est quoi, y a un trésor?
7: Ah, voilà. L'oubliette du vampire hémophile. C'est dans le livre des légendes de la Terre de Fang.
5: Bon alors, il est où son trésor?
7: Ils disent que c'est un mort-vivant sympa qui offre l'hébergement aux voyageurs égarés. Alors, à quel moment ils boivent leur sang?
5: Ah ouais, parce que ça, c'est pas très sympa.
7: Justement, ils disent qu'il n'a jamais mordu personne.
5: Quoi?
7: Il se nourrit de sang de coyote.
5: Ça explique beaucoup de choses concernant son haleine.
3: Mais merde alors, on a encore tout faux.
7: Et toi, tu as encore tué un innocent.
4: Ouais, moi j'improvise.
5: Ah, mais tu pouvais pas nous le dire avant?
7: Je suis pas forcé de connaître tous mes livres par cœur, hein.
5: En tout cas, on a pourri la moquette.
4: Qu'est-ce qu'on fait maintenant?
5: On va chercher des richesses.
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0: personne, pas même les méchants fantômes, c'est du Pac-Man.
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Il y a plus de 500 000 saisons, le Mont Bleu s'éveilla. Toute la nuit, le volcan maudit cracha ses entrailles de feu sur la horde de Krau le Sage. À l'aube de l'humanité, à l'aube des temps obscurs, le Mont Bleu n'avait épargné qu'un enfant. Il s'appelait Raon. Et voici que le fils de Krau le Sage s'élançait encore vers l'inconnu. À la découverte de la profonde et mystérieuse tanière du soleil, à la découverte de la grande horde de ceux qui marchent debout, les hommes. Car apprendre et comprendre, tel était son destin, le destin de Raon, fils des âges farouches.

0: C'est quoi ce titre?
1: Qu'est-ce qui nous passe?
2: Mais qu'est-ce que c'est que ça?
3: Le saviez-vous? Si les premières notes de Motehiro vous replongent dans l'univers de Captain Tsubasa, cette anecdote devrait vous plaire. Motehiro est le générique d'ouverture de la première adaptation animée de Captain Tsubasa, diffusée au Japon à partir de 1983. La première version est interprétée par Hiroyuki Okita et accompagne les épisodes 1 à 87. Une seconde version, chantée par Takayuki Takemoto, prend ensuite le relais à partir de l'épisode 88. La chanson est composée par Hiroshi Uchiki, avec des paroles d'Osamu Yoshioka, et elle est devenue au fil des années l'un des thèmes les plus reconnaissables de toute la franchise. Mais le saviez-vous? En France, nous avons surtout connu Captain Tsubasa, sous le nom d'Olive et Tom. Et le plus surprenant, c'est que le célèbre générique français Olive et Tom, Champions de foot, interprété par Jean-Claude Corbel, n'est pas une création musicale originale. 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

Nous sommes au 26e siècle. L'humanité lutte sans relâche pour sa survie dans un monde où la nature a repris tous ses droits, réduisant à néant les puissantes métropoles de jadis et livrant la planète à une nouvelle génération de dinosaures.

Sur cette planète sauvage, un homme, Jack Tenrek, protège ce qui reste de l'humanité dans un monde devenu fou. Un monde où seuls les plus forts survivent. C'est le monde de Cadillac et Dinosaures.

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2: Bonjour à tous, dont l'actualité des objets connectés. Depuis quelques jours, le Cyber Resilience Act a changé la sécurité de presque tous vos objets connectés. Depuis vendredi dernier, depuis le 11 septembre, le Cyber Resilience Act impose aux fabricants de signaler les failles et incidents graves touchant leurs objets connectés. Le règlement européen change donc concrètement pour vous. La sécurité numérique change de dimension en France et en Europe, qu'il s'agisse de téléphones portables, de routeurs, de jouets connectés ou gestionnaires de mots de passe. Plus aucun produit numérique vendu dans l'Union européenne n'échappera donc à cette nouvelle règle de cybersécurité. Le Cyber Resilience Act, dont l'application progressive a démarré cette année, prévoit un calendrier serré, des obligations signalement inédites et des amendes pouvant grimper jusqu'à 15 millions d'euros. Une révolution silencieuse, peut-être, mais qui concerne autant les géants de la tech que les petits éditeurs de logiciels libres adoptés par les institutions européennes. Ce règlement, plus connu sous le nom de Cyber Resilience Act, commence à pas mal faire parler dans le monde de la sécurité informatique. Celui-ci a pour objectif d'imposer un socle commun de cybersécurité à tous les produits qui comportent des éléments numériques vendus dans l'Union européenne. Fabricants, importateurs et distributeurs devront donc désormais penser sécurité dès la conception et non plus seulement en cas de crise. Le fameux marquage CE, déjà familier, attestera bientôt aussi de cette conformité numérique. On se retrouve très vite pour vous parler d'autres objets connectés.
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1: Bien le bonjour et bienvenue à toutes et tous dans ce Sushi Quiz, le quiz où les points se gagnent plus vite qu'un opening qu'on connaît par cœur et se perdent encore plus vite dès qu'on hésite entre deux décennies de manga. Ce soir, nouvelle confrontation avec, autour de la table virtuelle, dans l'équipe Sauce Salée, nous avons aujourd'hui Roland et Gagago du podcast Frikikas. Bonjour messieurs.
2: Bonjour.
3: Salut.
1: Ça va les Frikicast?
3: Impec.
4: Bah ça va, comme enregistré en pleine semaine au moment du repas, mais bon.
3: Oh quel relou.
1: Qu'est-ce que tu racontes hein? T'es pas en vacances là?
4: Oh bah non, moi je pose pas de vacances, moi je bosse.
1: Tu bosses à fond là.
4: Pas fonctionnel.
1: T'es pas trop chaud dans le bureau là en ce moment?
4: Il fait un peu chaud, mais c'est bon, moi je suis habitué à la chaleur quoi. C'est...
1: D'accord. Je sens que ça va être agréable de passer cette soirée avec toi, oui, Gagago. Oui, oui, oui. Et ça fait toujours plaisir. Roland, ça va sinon?
3: Good, ça va, impeccable. Hâte d'en découdre avec la team adverse.
1: La team adverse qui est là, la sauce sucrée juste en face, avec une équipe tout aussi affûtée, bien sûr. Nous avons Tanja du blog Last Eve, spécialiste manga animé et dit musique. Bonjour Tanja, ça va bien?
5: Bonjour, oui, tout va bien.
1: Tout va bien, chaleur, supportable, pareil.
5: Ouais, ça va.
1: T'es en vacances ou comment ça se passe là?
5: Je suis fonctionnaire, donc je suis en vacances.
1: D'accord, très bien.
6: La question, c'est plutôt quand est-ce qu'elle est pas en vacances?
5: Oh, c'est moche.
1: Et celle que c'est... nous venons d'entendre alors qu'on ne lui a pas donné la parole, c'est bien sûr Karna, hein, du podcast Manga Insight. Bonjour Karna.
7: Bonjour, bonjour.
1: Un plaisir de vous retrouver toutes les deux, puisque c'est votre deuxième émission, je crois. Ou peut-être pas, ça dépendra de l'ordre dans lequel je diffuse tout cela. Alors autant dire qu'ici ça ne vient pas pour jouer hein, pas pour jouer à moitié en tout cas, et pour arbitrer tout ça nous avons évidemment notre juge suprême, notre grand miam à nous, celui qui ne laisse rien passer parce que passer ça ne veut rien dire,
3: pas chier.
1: Nous avons Imagine avec nous. Bonsoir Imagine.
8: Bonsoir tout le monde.
1: Alors ce soir encore,
9: salut Imagine, j'espère que tu vas bien poteau.
6: Qu'est-ce que
3: je commence déjà à essayer de faire copain-copain avec le jury, quoi.
4: Ah ouais. C'est normal, je respecte, je suis très respectueux, moi, des gens.
6: Oui, bien sûr.
8: Moins un.
6: Allez, ça commence.
1: Ils partent déjà avec un handicap. Enfin, ils parlent déjà avec un handicap, mais bon. Alors, ce soir, encore une seule règle, répondre vite, bien, et éviter les hors-sujets fatals. C'est parti, donc, pour le Sushi Quiz. C'est parti pour les gyoza, ce soir direction le très haut niveau de l'animation japonaise puisqu'on s'attaque à un monument, le cinéma d'animation poétique contemplatif et parfois dévastateur, je vous propose un gyoza spécial Studio Ghibli. Alors au programme ce soir, des films que vous pensez connaître mais dont les détails vont sûrement vous trahir. Attention parce que ça ne sera pas évidemment du simple Totoro ou Chihiro hein, aujourd'hui. Il y aura 2 points par bonne réponse. Et comme d'habitude, vous n'avez que 5 secondes pour répondre, sinon c'est considéré comme faux, parce qu'on sait évidemment que vous allez tricher hein, si je vous donne plus.
3: D'accord. Donc,
1: pas de temps pour réfléchir à la philosophie de la vie ou au symbolisme du vent. Il y aura 10 questions en tout et 5 questions par équipe. Ok ? Donc une fois l'une, une fois l'autre. Vous avez tout compris ?
3: Non.
6: Oui, chef. Bon. Non, mais Roland, tu fais exprès, là,
3: non,
6: c'est
3: non,
6: pas
3: mais on répond tous en même temps, chacun son tour.
1: Non, justement, non. Il y a 5 questions par équipe. Quand tu vas réécouter ce passage-là, Roland, tu vas te dire « Ah oui, j'ai pas écouté. »
4: Par contre, j'ai une question.
1: Oui.
4: J'ai une question.
1: Bien
4: si
1: sûr.
4: Roland et moi, on répond en même temps, étant donné qu'on est dans la même équipe, et que j'ai juste et Roland faux, comme ça va sûrement arriver, est-ce qu'on a quand même le point?
1: Non, alors non, bien sûr que non.
4: Ah.
1: Vous avez 5 secondes pour vous concerter vite fait, parce que je vous fais 4 propositions. Ça, je l'ai peut-être
4: pas
1: dit.
4: Okay.
1: À chaque fois, il y a 4 propositions, donc vous avez le temps de dire qu'est-ce que tu penses de ça. Oui, ok, on parle là-dessus.
4: En 5 secondes,
3: ah, oui.
4: Vous parlez super vite. On va parler voilà. Super vite, Roland, prépare-toi.
1: Alors, bah, ça tombe bien, équipe salée, Roland, Gagago. Quel est le premier film réalisé par Hayao Miyazaki sous le nom du studio Ghibli? Okay. Est-ce que c'est Nausicaa de la Vallée du Vent? Est-ce que c'est Mon Voisin Totoro? Est-ce que c'est Le Château dans le Ciel? Ou est-ce que c'est Porco Rosso?
4: Nausicaa.
3: Nausicaa, je dirais aussi, ouais.
1: Nausicaa, eh bien non, c'était Le Château dans le Ciel, les amis.
4: Ah bon? La
1: bah oui. Ouais. Bah oui, parce que Nausicaa n'a pas été produit avec le nom du studio Ghibli, justement.
4: Oh bah, oh bah c'est un piège dans ce cas-là, t'as dit.
1: Bah oui, c'est un piège.
4: Bah oui, non, mais.
1: Tu crois que c'est ce que j'ai
8: dit. C'est un fait très connu de l'animation japonaise, monsieur Gagago.
1: Merci, imagine, merci. Du coup, Tanja et Karna, équipe sucrée,
5: oui.
1: Quel
5: ouais.
1: est le studio qui a produit Nausicaa? Est-ce que c'est Toy Animation? Est-ce que c'est Madhouse? Est-ce que c'est Topcraft? ou est-ce que c'est Sunrise?
2: Il me semble que c'est Toei Animation.
5: Pour moi, c'est Toei, oui.
1: Pour vous, c'est Toei?
2: Ouais.
1: Eh ben, ça tombe bien, c'est Topcraft.
4: Yeah!
2: Oh, merde!
3: J'aurais dit la Toei aussi, moi.
5: On peut pas changer les questions, c'est comme la dernière fois, j'ai bon à la précédente.
1: Comme par hasard, comme par hasard. Roland et Gagago, dans le château ambulant, quel est le métier de Sophie? Boulangère, couturière, chapelière ou fleuriste?
3: Gagago, je dirais boulanger, pas toi?
4: J'ai pas entendu les autres, mais on va dire ça si tu veux.
1: Boulangère, couturière, chapelière ou fleuriste?
3: J'hésite entre fleuriste et boulanger, mais je crois que c'est boulanger, il me semble.
4: Ouais.
1: Ah, dommage, t'hésitais avec fleuriste et c'était chapelière.
3: D'accord.
1: Vous êtes bon, vous êtes très bon en studio.
3: Oui, oui.
4: Ah, moi, j'ai regardé ça quand j'étais enfant, donc j'arrive sur la cinquantaine, je sais pas. Tu me parlais duquel? Du château ambulant ou château dans le ciel?
1: Le château ambulant, justement.
4: Oh, bah, il est moins récent que les autres. Si, il est sorti en France, il est sorti au cinéma, celui-ci.
1: Oui, tout à fait, mais tu n'étais pas enfant. Parce que moi, je n'étais pas enfant, donc c'est pas possible que tu sois.
3: C'est dans quel Ghibli qu'il y a un boulanger, du coup?
1: C'est dans Kiki, la petite sorcière.
3: Ah, purée, je savais bien que je mélangeais avec un truc.
4: Bravo, Roland.
1: Bon, on enchaîne. Tanja, Karna. Quel film Ghibli est adapté d'un roman de Diana Wynne Jones?
4: Oh, c'est trop facile.
1: Alors, est-ce que c'est Totoro? Est-ce que c'est Ponyo? Le château ambulant ou Arrietty?
5: Château ambulant.
2: Le château ambulant.
1: Et c'est une bonne réponse. Voilà.
4: Ça, c'était facile. Quoi.
1: Enfin, une autre facile. Pour vous, Roland Gagago, dans Porco Rosso, pourquoi Marco est-il transformé en cochon? Est-ce que c'est une malédiction d'une sorcière? Est-ce que c'est une expérience scientifique? Un mystère jamais explicitement expliqué dans le film? Ou une punition militaire?
4: Alors, j'hésite entre sorcière et pas expliqué.
1: Ok. Et vous me dites.
4: Roland, tu tranches.
3: Je dirais que c'est
4: sorcière.
3: Pas expliqué.
1: Allez, deux, ils n'arrivent pas à se mettre d'accord.
3: Bon. Pas expliqué, allez.
1: Pas expliqué. T'as bien fait de pas écouter Gagago. C'était en effet, ce n'est pas expliqué dans le film. Bien joué.
3: Merci.
1: Équipe sucrée, dans Le Vent se lève. Quel ingénieur influence Jiro Horikoshi, le héros du film? Est-ce que c'est Thomas Edison? Est-ce que c'est Leonardo da Vinci? Est-ce que c'est Giovanni Battista Caproni? Ou est-ce que c'est Philippe Lachaud?
2: Caproni.
3: Ouh.
1: Caproni, on est d'accord pour ça?
5: Je dis oui.
1: Eh bien, c'est la bonne réponse. Bien joué. Dans Mon voisin Totoro, l'équipe salée, quel est le nom de la petite sœur? Est-ce que c'est Satsuki? Est-ce que c'est Noboru? Est-ce que c'est Mei? Ou est-ce que c'est Anna?
4: Vas-y, Roland.
3: Anna?
1: Sympa. Anna? Ah ouais, vous étiez loin, vous. Non, c'était Mei.
4: Satsuki.
1: C'était Mei.
2: C'est la grande.
1: Mieux fait de rien dire.
8: C'est la grande sœur, ouais.
1: Ouais, dommage.
4: Ah oui, voilà, c'est vrai.
3: Et c'est qui, Anna?
1: Personne. Enfin, j'ai inventé, quoi.
2: Il n'y a pas de Anna dans le film.
1: Non.
4: Même en version française? Vous êtes
2: sûr? Même en version française.
3: Oui, c'est ça.
2: Hein.
4: Version québécoise? Vous avez vérifié?
1: Non, j'ai pas vérifié.
8: Tu confonds avec Anna et la bête, Roland.
3: Ah, putain. Ah, oh, c'est petit, ça. Ah, le coup bas.
1: Il y a une private joke. Tanja Karna, équipe sucrée, dans Kiki, la petite sorcière, justement, dont on parlait tout à l'heure. Quel est le métier de Kiki pendant son apprentissage? Est-ce qu'elle est boulangère? Est-ce qu'elle est... Est-ce que...
3: Est-ce... Oh, je proteste.
1: Mais pourriez vous taire, oui. Boulangère, serveuse, livreuse ou couturière? Quel est le métier de Kiki pendant son apprentissage?
2: Elle est livreuse.
1: Bien joué, livreuse.
4: Oui.
1: Vous ne vous êtes pas fait piéger.
5: C'est
1: contrairement à Roland qui sautait les deux pieds joints dedans.
3: Je l'aurais eu.
1: Ah oui, ok. Et est-ce que tu aurais eu celle-ci? Dans Arrietty, quel est le nom du garçon humain? Est-ce que c'est Jean-Pierre? Est-ce que c'est Taku? Est-ce que c'est Cho? Ou est-ce que c'est Ren?
4: Taku.
3: Ouais, Taku, là.
1: Taku, vous êtes d'accord pour Taku? Dommage, Gagago, c'était Cho. Et enfin, dernière...
4: Tu ça, quoi.
1: Bah, il suffit d'avoir un peu de culture, quoi.
4: C'est pas du tout les mêmes niveaux des deux côtés, quoi. Quand tu interroges Carmé et Tenga, c'est super facile, et quand c'est nous, c'est l'enfer.
1: Carmé et Tenga... Non mais attends, vous avez eu Mei et Satsuki. Il y avait pas plus
2: de mauvaise foi. Non mais je rêve.
1: Dernière question pour vous, équipe sucrée. Dans Le Conte de la princesse Kaguya, magnifique bien sûr, quel est le matériau miraculeux qui permet à Kaguya de grandir rapidement et de devenir une princesse? Est-ce que c'est des perles lunaires? Est-ce que ce sont plutôt des perles lunaires? Est-ce que c'est de la lumière lunaire, des tiges de bambou doré ou de l'eau sacrée de la montagne?
2: Oh putain,
5: Je ne l'ai pas vu.
3: Ah pas mince.
1: Attends, déjà, tu ne l'as pas vu, ok.
5: Non.
2: Je dirais des perles de...
1: Alors, j'ai pas perles lunaires. Hein. J'ai perles célestes, j'ai lumière lunaire.
4: Les 5 secondes sont passées, là. C'est... Je trouve ça étonnant que vous discutez encore.
1: Que vous discutiez.
4: Oui.
1: Ah, je croyais que tu avais dit que vous discutez encore.
4: Non, mais
1: parce
4: c'est
1: que
4: le gain.
1: Sinon, ça, faute grammaticale, c'est moins 1, c'est pour ça.
4: C'est le gain. Vous m'avez fait baisser mon gain.
8: Le moins 1 a été mis.
1: Merci. Alors, perles célestes, lumière lunaire, tige de bambou.
2: Non, je crois que c'est les perles. Mais je suis pas sûr.
1: Là, t'es parti dans ta cave, Karna, par contre, je ne t'entends plus.
2: Et là, tu m'entends ?
1: Voilà, là, je t'entends. Et tu disais ?
2: Je pense que c'est les perles célestes, mais je ne suis absolument pas sûr.
1: Eh bien, tu penses très très mal, puisque ce sont des tiges de bambou doré.
2: Ah putain,
1: ah, pour le coup.
3: Je te crois, Karna, tu triches pas.
1: C'est... Elle était facile, celle-ci. Hein.
5: Bah, quand t'as vu le film.
3: Alors, je suis extrêmement déçu qu'on n'ait pas eu. Moi, j'attendais la question sur les tanuki et pompoko et que je n'ai pas eu. Je suis très déçu, David.
2: Bah, oui, pourquoi tu voulais parler de leurs attributs virils?
3: Je n'attendais que
1: On n'est pas dans le friki casse là. On n'est pas dans le friki casse. On est dans Arigato, c'est quand même autre chose. Ah, imagine, s'il te plaît, un petit point sur les scores.
4: Ah, c'est pas la peine.
8: Écoute, si, c'est la peine. La team sucrée prend la tête avec 6 points contre 4 pour la team friki.
3: Ah bon, on a 4
4: points. Oh, ça va.
1: Et encore,
8: vous avez quand même deux bonnes réponses, ouais. Ouais, malgré les questions faciles.
2: Mais on a dit qu'il y avait un moins 1, donc vous descendez à 3.
4: Ça mérite un moins 1, je trouve, imagine.
1: Ouais. Allez, on passe à la suite. Ramen ou Udon? Ramen ou Udon, questionnaire de rapidité maintenant, ok. Donc c'est le fameux moment où la mauvaise foi est de mise. 2 points par bonne réponse, mais si vous vous plantez, les points vont à l'équipe adverse, ok. Donc faites attention. Hein.
4: J'ai pas compris.
1: Oh, mais c'est dinguerie ça. Je vous pose une question, vous répondez le plus vite possible. Si vous vous plantez, les 2 points vont à l'équipe adverse. Si vous avez bon, évidemment, les 2 points vont à votre équipe.
3: Est-ce d'accord. Qu'on peut passer la question.
1: Ben non, puisque vous jouez tous en même temps là.
3: Ah d'accord.
4: Ah bon.
1: Voilà.
4: En même temps, mais ça va être le bordel.
2: Oui,
1: c'est ce que j'ai expliqué. C'est de la rapidité. C'est ce que j'ai dit. Mais c'est quand même fou ça.
4: Moi, j'ai l'habitude de laisser la parole aux dames, donc on n'est pas prêt de gagner.
3: Non, c'est pas un mal.
1: Alors, le thème du jour. En plus, je suis très fier de ce thème. Goldorak, Anorak ou les deux. Ok.
3: Donc,
1: je vais vous donner des infos et vous me dites soit Goldorak, soit Anorak ou les deux. D'accord. Vous avez compris le concept?
2: Ouais.
1: On y va direct?
2: Gagago, c'est bon, t'as compris?
4: Oui.
2: Ok.
1: Alors on y va.
4: Et toi?
2: Oui.
1: Une facile pour commencer. Vous voulez qu'on vous laisse les deux ou comment ça se passe? Allez, on y va. 2 points, c'est ça, imagine, par bonne réponse.
8: 2 points par bonne réponse, ouais.
1: Voilà. Peut balancer des cornes aux fulgures.
3: Goldorak.
5: Goldorak.
1: Bien joué, Roland. Mmh. Oui, mais alors, Tanja, il faut aller un peu plus vite. Hein.
5: Oui. Mais on a dit que c'était un essai, ça.
1: Oui, bien sûr.
4: Quoi? Ça compte pas?
1: Si, ça compte. J'ai jamais dit que c'était un essai. C'est okay. Tanja qui essaye de négocier des trucs. Ça ne marche pas. Attention, il y a un humain dedans.
3: Les deux.
1: Les deux, bien joué, Roland.
3: Merci.
1: Il traverse tout l'univers.
3: Goldorak.
1: Oh là là, Roland va vous mettre une pile, hein. Faut vous réveiller.
2: Ouais.
8: Au taquet.
1: Il traverse la Terre entière.
2: Goldorak.
3: Les deux.
1: Ben oui, les deux. Et oui, Tanja, Karna, les deux.
2: Ouais, putain, Anorak, ça traverse la Terre entière.
3: Bah, Yuan Shin.
1: Bah, il est fabriqué d'où ton Anorak? Ah, oui.
2: Je sais pas, j'ai pas d'Anorak, moi.
4: Et pourquoi Goldorak, il traverse la Terre entière, il traverse pas la Terre?
3: Ben, il ne connaît pas le générique. Il traverse tout l'univers. Tan. Oh là là.
4: Ah oui, c'est vrai.
5: Ouais, je sais pas, non. Ok.
1: Voilà, il y a les flics qui arrivent chez toi, Tanja.
4: Pas chez Roland, pour une fois, quoi.
1: Voilà, la marée chaussée est passée, on peut continuer. A été fabriqué en Asie.
2: Les deux. Non, mais...
1: Tous les anoraks ne sont pas fabriqués en Asie, c'est quoi ce cliché, là?
4: Couvre-le.
2: Attends. La phrase, c'est a été fabriqué en Asie.
1: Oui.
2: T'as pas précisé, tout a été fabriqué en Asie.
4: Et je l'ai dit en premier. Merci, Karna.
1: J'ai dit a été fabriqué en Asie. Non, on commence pas avec le point Godwin.
3: D'accord.
1: A été fabriqué en Asie. Ça, on considère que tout a été en Asie. Goldorak, oui, a été fabriqué en Asie, mais tous les anoraks ne sont pas fabriqués en Asie.
4: Mais t'as pas dit tout.
1: Bon, bref, allez.
4: Annule cette question.
1: Ça, vous avez répondu en même temps. Tiens chaud l'hiver.
2: Anorak.
4: Les deux.
3: Ouais, oui, ça tient pas un chaud en hiver. Aucun.
4: Bah, Galdorak, si, c'est chauffé à l'intérieur. Donc,
1: bah justement, non, ça n'est pas chauffé à l'intérieur, figure-toi. J'en ai parlé avec Actarus, il m'a dit que c'était pas chauffé.
4: Bah, si, dans sa combinaison, il a sa combinaison plus Galdorak, donc forcément, voilà. Il a chaud quand il est dans Galdorak. De toute façon, on n'a jamais vu avoir froid.
1: Allez, deux points pour l'équipe sucrée.
3: Oh, mais attendez, c'était quoi la réponse, là?
8: C'était Anorak.
1: Tiens chaud l'hiver, c'est un anorak.
4: Bah, Goldorak aussi, ça tient chaud l'hiver.
3: Ah oui, mais putain, je suis sur le Kawe depuis le début. Ok, j'ai rien dit. Okay.
1: Pourquoi tu m'as parlé d'un Kawe, Roland?
3: Je sais pas, tu m'as dit que j'avais en tête le Kawe, mais non, c'est de l'anorak.
4: Mais l'anorak, par définition, c'est pas pour tenir chaud, c'est pour protéger de la pluie, non?
3: Non, c'est le Kawe, ça.
1: Il y a une capuche sur un anorak, ça, je te l'accorde.
4: Ouais, et la capuche, elle est forcément chaude.
1: Non, bon,
3: protège de la pluie, les deux.
1: Oh là là.
4: Ouais. Non, mais c'est pas très bien préparé ces questions, quoi, franchement.
1: Ah, l'émission va durer 2 heures avec vous. L'enfer. On continue. Existe avec un peu de simili-cuir.
2: Les deux.
1: Oui, bien joué, Karma. Sur le fauteuil d'Actarus, il y a en effet du simili-cuir. Il y a du jaune, du rouge, du bleu et du vert.
2: Les deux.
3: Les deux.
1: Non.
4: Goldorak.
1: Il n'y a pas de vert sur le Goldorak.
8: Désolé, Karma. Ben l'équipe adverse.
4: À l'intérieur, il y a du vert. Si, si. Ah, le bouton, tu sais, quand il appuie. Tchac.
3: La visière d'Actarus.
1: Et ça mériterait plus.
4: Il y a un
1: que...
4: bouton vert dedans, je le jure, quoi. Je connais par cœur le générique. Ah,
1: du coup, j'ai un doute. Imagine, qu'est-ce qu'on fait là-dessus, alors?
8: Moi, je dis que Kagago est daltonien et le bouton est rouge.
4: Non, il y a un bouton vert et il y a un bouton rouge. Il y a les deux, justement.
1: Donc, 2 points pour Tanja et Karna de l'équipe sucrée.
4: Okay. Ok, non, mais ok.
1: Si vraiment vous perdez 2 points.
4: Non, mais je pensais que c'était un vrai jeu à contrôler.
1: Non,
4: pas du tout. Il n'y a pas un huissier là, dans le coin là.
1: Bah, si, bah, c'est Gagago. C'est Imagine.
4: Ah, bah, tu vois, lapsus.
1: hyper classe à Courchevel.
3: Mais deux.
1: Mais non, mais non.
3: Bah, si, bah, si.
4: C'est un Roland, quoi.
3: Attends, Goldorak à Courchevel, c'est la classe, quand même.
4: Bah, c'est vrai que c'est pas faux, quoi.
1: Bah oui. Non, c'est la
4: classe. Bah, si, t'as Goldorak, une statue de Goldorak géant à Courchevel, c'est la classe.
1: Ouais, mais non. Moi, j'imaginais plutôt l'anorak.
4: Mais en fait, c'est les réponses en fonction des préjugés de chacun, quoi. C'est en fonction de ton positionnement politique, t'as bon ou mauvais, quoi. Voilà, quoi.
1: Je savais que la mauvaise foi serait de la partie. On continue.
4: En plus, on insulte. C'est dingue.
1: Une veste courte à capuchon.
2: Les deux.
1: Mais non, mais la
4: merde.
1: Mais qu'est-ce que vous me racontez,
8: Karna? Qu'est-ce qui se passe?
4: On va laisser répondre Karna, Roland, comme ça, on va gagner direct.
1: Une veste courte à capuchon, tu m'as balancé les deux. À quel moment Goldorak est une veste courte à capuchon?
2: Merde!
1: Non, bah là, non. On continue, s'il vous plaît, parce qu'on n'en est même pas à la moitié du jeu. Imperméable.
3: Les deux.
1: Ah, voilà, très bien. Bravo. Là,
4: merci,
1: pas de
4: Roland.
1: Doute. Bien joué, Roland. Créé par Gonagai.
4: Goldorak,
1: bravo. Équipe salée, toujours. Ça dure 24 minutes.
3: Goldorak.
1: Goldorak, bien joué Roland.
4: Alors il y a des anoraks, bon, on a gagné le point.
1: Merci. Je ne sais pas où tu vas te fournir un anorak, mais si dure 24 minutes...
4: Justement, mais tu ne nous as pas compté le point. Donc,
1: c'est vraiment de très mauvaise qualité.
3: Il est sur Shine ou ça dépend.
1: Ouais, ouais. 24 minutes, c'est peu quand même.
3: Oui.
1: Se moque des menaces.
4: Goldorak.
1: Goldorak, toujours pas les deux, Karna. Ça ne sert à rien de dire des mots au hasard comme ça. Il faut réfléchir un peu avant. On enchaîne. Se moque des remarques.
4: Les deux,
1: bien joué Gagago.
4: Yes.
1: Ouais. C'est des fois tu peux avoir un anorak ridicule et puis pourtant bon bah.
3: Ouais, je suis d'accord.
4: N'est-ce pas Roland, ça te rappelle quelque chose, non, ton anorak d'enfance quand tu t'appelais bête.
3: Oui, c'est bon. C'est la joke.
1: Alcor rentre dedans.
4: Goldorak et les deux.
3: Goldorak.
1: C'est l'anorak. Parce que dans Goldorak, c'est Actarus, c'est pas Alcor.
4: Bah si, il est rentré dans l'épisode 72 de la saison 2. L'épisode, il rentre dans Goldorak en plus. Regarde, t'as Actarus. Actarus, attends, je vais regarder sur mon téléphone.
1: C'était
8: attends,
1: bien.
8: Si je vérifie, Goldorak, ce sont l'épisode 2, c'est faux.
4: Non, non, désolé, Goldorak, Alcor. Alcor.
8: Ouais, je suis président du fan club, je sais. Allez, c'est bon.
2: C'est marrant parce que quand c'est Gagago qui dit que quelque chose peut rentrer dans quelqu'un ou dans quelque chose, c'est tout de suite un peu bizarre.
3: Est-ce qu'Actarus rentre dans Alcor?
1: On enchaîne, s'il vous plaît. Mesure plus de 30 cm.
2: Les deux.
1: Les deux, bien joué. Oh. Très rapide, Karna. Ça,
4: en
1: c'est...
4: taille, tu t'y connais en taille, Karna. Hein.
2: Ouais, pas comme toi avec les seins de ta femme.
3: Je pensais qu'elle allait bifurquer sur une vieille remarque à deux balles.
1: Vous n'êtes pas obligé de faire que des allusions sexuelles à chaque fois. On peut aussi grandir un petit peu. Ouais.
3: J'ai pensé que Karna allait dire « C'est pas Gagago ». Non, c'est pas ça.
1: Alors, attention. A des jolies chansons à son nom.
4: Les deux.
1: Les deux. Bien joué, Gagago. Tu as sauvé le point. Oui, parce qu'il y a Noam et Enrique, bien sûr, qui ont chanté le générique de Goldorak. Et il y a Dionysos qui a fait une chanson sur un anorak. Et Franck Monet aussi, qui a fait une chanson qui s'appelle Anorak. Eh ben, on apprend des choses hein, dans cette émission.
2: Tout en s'amusant.
1: Ah, voilà, bien joué, Carnard. Ressemble quand même vachement à une doudoune.
3: Un anorak.
2: L'anorak.
1: Un anorak, bien joué, Roland. Et enfin, dernière question, finie par hack.
3: Les deux.
1: Les deux. Bien joué, Roland. Voilà, Roland, quand même, il a joué fort, là, je pense. Tu vas nous dire ça, imagine, mais j'ai l'impression qu'il a bien cartonné.
2: J'ai envie de faire une réflexion, mais...
1: Non, pas la peine, pas la peine.
2: Voilà.
1: Ça sera coupé au montage, donc ça sert à rien, Carnard.
2: Oh.
1: C'est encore pour nous parler d'une...
2: Ah non, j'allais dire qu'il avait été aussi rapide qu'avec sa femme.
3: Voilà.
1: Ah, bah voilà, bah, c'est exactement ce que je disais.
2: Bah non.
1: Alors, imagine, s'il te plaît. Un point sur les scores.
8: Là, l'équipe salée, l'équipe friki prend les devants avec 14 bonnes réponses pour 28 points supplémentaires. Malheureusement, l'équipe sucrée que 5 bonnes réponses pour 10 points supplémentaires. On a donc 32 points pour l'équipe salée et 16 points pour l'équipe.
4: Alors, j'ai l'impression que Alcor, il est effectivement dans l'épisode. Il y a un épisode où il rentre dans Goldorak.
1: Il est toujours là-dessus.
2: Oh putain.
4: Épisode 35.
1: Okay. Voilà. Alors, on enchaîne avec les menus après cette bien belle explication de Gagago. Donc, je vais vous proposer 3 menus avec à chaque fois 4 questions par menu. C'est l'équipe qui est en tête qui va avoir le droit de choisir le menu de son choix. Et on donne combien de points par question, mon cher Imagine ?
8: On est sur 3 points pour le menu. 3 points par bonne réponse.
1: C'est parti. Alors, je vous propose Gagago, Roland, équipe salée, soit le menu Mecha, donc robot, quoi.
3: Pas ça, Gagago.
1: Soit pas ça. Ok, bon, alors ça sera. Le menu Arigato Podcast, ah, très beau menu, ou alors le menu Les types de cheminées dans le manga Akira.
2: Oh putain, la vache.
3: Je me prendrais bien le 2, moi, qu'est-ce que t'en penses, Gagago?
1: Gagago n'a écouté aucun épisode d'Arigato.
4: Si, si, j'en ai écouté plein, mais j'ai une mémoire, pas une très bonne mémoire.
3: Tu te rappelles les cheminées dans...
4: Les cheminées dans Akira ?
1: Ouais.
3: Sur les téléfenêtres, à la limite, cheminées. Les cheminées, tu vois, je...
4: Il n'y a pas spécialement de cheminées.
1: Non, mais vous n'avez pas compris que c'était une connerie, la troisième proposition.
4: Ah bon, on peut prendre la troisième, on va voir comment se sort notre poste.
3: Ah putain, j'ai réfléchi, c'est sérieusement, moi, en plus.
1: Mais le type de cheminée dans le manga Akira, mais Roland, mais à quel moment il y a des cheminées dans Akira ?
3: Les cheminées des centrales nucléaires, je ne sais pas, moi, qu'est-ce que j'en sais.
1: Okay.
4: Des cheminées dans ce sens-là, effectivement, il y en a, ouais. Ouais, ouais.
1: Ouais. Bon, bref. Mecha ou Arigato Podcast, alors ?
3: Arigato.
4: Ah, ouais,
1: allez, c'est parti.
3: Le truc, là, ouais.
1: Quel truc ? Quel est le jour de sortie d'un nouvel épisode d'Arigato ? Oh,
3: putain, c'est petit, ça.
1: Oh, c'est facile, ça.
4: Le mardi, non ?
3: Le lundi.
4: Mardi ou mercredi ?
1: Alors, lundi, mardi ou mercredi ?
3: Le lundi.
1: Le lundi, Gagago, t'es d'accord avec ça ?
4: Moi, j'aurais dit... il y en a un qui vient de sortir, là, et on n'était pas lundi.
3: Les confiances.
4: Moi, je te laisse prendre la responsabilité de l'échec, Roland, si tu valides le lundi.
1: Eh bien, c'était mercredi.
4: Ouais, j'avais raison, tu vois.
1: C'était
4: bravo,
1: mercredi.
4: Roland. Bravo. Bravo.
1: T'aurais dû insister, Gagago, puisque t'as vu qu'il y avait un qui était sorti aujourd'hui.
4: Bah oui, aujourd'hui, je ne sais plus si c'était hier ou aujourd'hui.
2: Hier, c'était moi. Non,
1: c'était bien aujourd'hui. En tout cas, ça fait plaisir. Vous l'avez écouté.
4: Un podcast, Carna.
2: Il s'appelle Gagago, est un gros con.
1: On enchaîne, messieurs. Quel est l'invité ? Ça, faut suivre, par contre. Quel est l'invité qui a fait la plus grosse audience du podcast ?
3: Ouh la vache. Chalopin ?
4: Moi, j'aurais dit Bladbox.
3: Moi, je dirais Jean Chalopin.
1: Bon, non, ils sont dans le top 5, mais c'est Alex Pilote.
3: Ah oui.
1: Eh oui.
3: D'accord, c'est vrai, oui.
1: On apprend des choses dans cette émission.
2: Tout en s'amusant.
1: Merci, Carnard. Tu reviendras à chaque émission pour dire ce petit.
3: Est-ce qu'on peut prendre Mecha ?
2: Alors, mais bon, faut pas déconner non plus.
3: Non, parce que là, c'est quand même vachement pointu comme question. On est des fanboys.
4: Ouais, c'est un peu.
1: Je pensais que vous étiez plus fan que
3: ça. Je connais pas tes stats.
1: Ouais, c'est ça, c'est ce que je vois. Quelles sont les 3 couleurs du logo d'Arigato ? Ça, c'est facile.
4: Il y a du blanc.
3: Oui.
1: Oui.
4: Mais c'est pas vraiment une couleur, le blanc.
1: Oui, mais je l'accepte. Ça fait partie des 3.
3: Il y a le bleu mauve, là.
1: Ouais. Le bleu,
4: Et du noir.
1: Il est en train de cliquer vite fait.
10: Non, triche pas. Noir, ouais, c'est pas mal.
4: Ce serait facile, j'ai mon téléphone juste à côté, mais je le fais pas. Par contre, il n'y a pas ton logo.
1: C'est du rose, hein, les amis, c'est pas du noir.
4: Du rose. Ouais, mais moi, le rose, mon esprit fait abstraction, je le vois noir.
1: D'accord, eh ben non, c'est bien du rose pourtant.
10: Okay.
4: Ah bon.
1: Là, ça fait plaisir aux filles parce que là, marquez pas de points sur cette manche.
10: Je pense qu'on est meilleur sur les cheminées dans la Kira.
1: Pour 3 points supplémentaires, dites le plus grand bien de ce podcast.
10: Ah, mais écoute.
4: On va découvrir la culture manga et la pop culture en général, parce que tu fais pas que du manga, il y a tout un truc qui se forme ensemble et c'est génial. Quoi. En fait, j'adore ça. Quoi.
1: C'est pas mal.
10: Moi, je te dirais que c'est forcément un podcast qu'on adore et qu'on apprécie. D'ailleurs, on le cite dans quasiment toutes nos émissions. On te fait toujours plein de.
4: Et à noter que David a été dans un des épisodes du Freaky Cast. Donc, si vous écoutez Aligato, n'hésitez pas à écouter l'épisode sur le chat dans la pop culture. Un super épisode d'ailleurs, où on a eu grand plaisir à accueillir ce grand maître du podcast, du manga et de la pop culture.
1: Voilà, c'est ça qu'on veut. Aligato. Voilà. Là, c'est bien. Là, on est d'accord, imagine. Ils ont été bons là.
8: C'est accordé.
1: Voilà. Allez, 3 points. C'est merci. Bravo. On passe à Tanja et Karna. Donc
4: les mechas, du coup.
1: Oui, tout à fait, les mechas. Tanja, c'est ta spécialité, je crois.
5: Ah oui, bien sûr.
1: Donc c'est parfait. Allons-y. Comment s'appelle ce chat robot venu du futur et dessiné par Fujiko? J'ai mal écrit son nom, je crois. C'est Fujiko.
2: dans tous les cas, c'est Doraemon.
1: Ouais, c'est pas tout à fait comme ça, mais...
5: Doraemon.
1: Bravo.
2: Excusez-moi.
1: Quelle taille fait Goldorak à 2 mètres près?
2: À 2 mètres près?
1: Tout à fait.
5: À 2 mètres près?
1: Oui, à 2 mètres près.
4: Facile.
5: Waouh. À la louche? À la louche...
1: Je vous écoute.
2: Honnêtement, j'en sais foutrement rien.
1: Eh bien, je me doute que vous ne savez pas.
10: Tente, hein.
1: Il va falloir me faire une proposition.
2: Vas-y,
5: au pif, hein, de toute façon.
2: Vas-y.
5: Je sais pas. Allez, 8 mètres.
10: Moi, je dirais...
5: 10 mètres.
10: Genre, 11 mètres.
5: 10 mètres.
4: Moi, j'aurais dit 12.
1: Eh ben, c'était 30, figurez-vous.
10: Ouais, donc c'est
2: putain, la vache, il est grand, hein.
1: Ben oui, il est grand.
4: Non, mais c'est les mecs, ils voient tout le temps les choses plus grandes. Mais non, il fait 12.
1: Ça fait 15 Roland. Si on met 15 Roland les uns sur les autres, ça fait ça, c'est ça? Roland, tu fais 2 mètres à peu près.
10: Ah ouais, à peu près, ouais.
2: 2 mètres avec 20 cm plus ou moins, quoi.
10: C'est ça. 1m80.
1: On enchaîne. Je voulais inventer mes robots sans copier ceux des autres. De quel mangaka est cette phrase? Je voulais inventer mes robots sans copier ceux des autres.
4: Facile. Non, mais sérieux.
1: Tu me donneras la réponse après, Gagago.
2: Moi qui ne lis aucun manga de mecha, je t'avoue que là.
5: On n'en a pas, BZF, c'est vrai. Donc. Sans copier ceux des autres.
1: Oui.
5: Ouais, on va dire Go Nagai, je n'en ai point autre. Là.
1: T'aurais dit quoi, Gagago?
4: J'aurais dit pareil.
1: Eh ben, en effet, c'est Go Nagai qui a dit ça.
2: Bien joué, Tanja.
8: Allez.
1: Tout simplement. Non. Et enfin, dernière question. Ce héros du futur qui nous fait vivre de folles aventures, toujours là, quand il faut, c'est... Eh oui!
5: Astro le petit robot.
1: Mais c'est pas ma question. C'est qui chante ce générique français d'Astro le petit robot?
5: C'est une bonne question. Je peux dire plein de trucs là-dessus, genre c'est le même que le japonais.
1: Oui.
5: Dire que la station de Takana Nobaba, c'est la musique de la station.
1: En effet.
5: Mais quelle est cette personne qui a chanté le générique français? Je n'en sais pigrement rien.
1: C'est une question difficile.
5: Moi,
1: là, vous n'allez pas pouvoir me l'inventer si vous ne le savez pas.
5: Ah non.
2: Ah, moi, je ne sais pas.
1: Eh bien, c'était Franck Olivier, figurez-vous.
10: Oh.
2: Je ne sais même pas qui est cette personne.
1: Il nous a quittés le 8 novembre 2021. Donc,
4: J'ai une contestation.
1: Oui, je t'écoute.
4: comment s'appelait le titre de... Les mechas, c'est ça?
1: Oui.
4: Mais Doraemon, c'est un robot, pas un mecha.
1: Oh, oui.
5: Astro aussi.
4: Et Astro Boy aussi.
1: Oui, oui, oui.
4: Donc, c'est hors sujet.
1: Oui, d'accord. Du coup,
4: on peut te mettre des malus ou...
1: Moi, j'ai vraiment envie de t'enlever un malus à toi.
4: Un malus. Ah bah, merci.
10: On contestera si on perd à la fin. Laisse comme ça pour l'instant.
4: Okay.
1: Alors imagine, on a fini cette manche. Où est-ce qu'on en est?
8: Écoute, une bonne réponse pour la team salée, donc 3 points supplémentaires. 2 bonnes réponses pour la team sucrée, donc 6 points supplémentaires. Ceci dit, la team salée reste devant avec 35 points, mais la team sucrée a rattrapé un peu avec 22 points au total.
1: Et tout est encore possible car nous passons maintenant à l'addition. Addition, 5 points cette fois-ci par bonne réponse, c'est ça, imagine. Enfin, on adapte à chaque fois.
8: Ouais, 5 points, ouais. Donc tout est encore jouable.
10: Est-ce que c'est comme dans PCP Est-ce que c'est comme dans. Merde, j'ai perdu le nom. Dans PCF,
1: ça va leur
10: dernière,
1: faire plaisir.
10: Où la dernière question coûte 200 points de plus et ces derniers.
1: Non, non, on n'est pas comme dans PCF.
8: Alors, c'est pas ça ici.
1: Non, c'est sérieux ici.
8: Hein. On est des gens raisonnables.
1: Ouais. Donc 5 points par bonne réponse. Et il y a de l'amour dans toutes les réponses. Okay, c'est une manche dans laquelle il va falloir être le plus rapide possible. Mais attention, si vous plantez, encore une fois, les points vont à l'équipe adverse. Donc soyez rapide mais prudent. Je vais donc vous faire la description d'un manga ou d'un animé. Et dès que vous trouvez la bonne réponse, eh ben, vous n'hésitez pas, vous faites une proposition. Mais si jamais vous vous plantez, on est d'accord, hein, vous avez compris, les points vont direct à l'équipe adverse. Donc il faut être prudent, mais en même temps, si vous le savez... Faut tenter.
4: Laisse-les se planter, Roland.
1: Donc, la thématique, vous l'avez entendu, c'est l'amour. Hein, avec un grand A. On y va. J'attendais une vanne de Gagago qui n'a pas osé faire. Je raconte la vie de personnes qui partagent le même toit sans forcément partager les mêmes rêves. Mon héros a du mal à avancer dans ses études.
10: Lovina,
4: je t'aime, Maison et Coucou.
1: Ah, dommage, Roland, c'était Maison et Coucou. Oh,
4: mais j'ai
10: ça
4: dit.
10: Marche, mais ça marche aussi avec Lovina.
8: Oui, mais Roland a d'abord dit Lovina.
4: Et oh putain.
8: J'ai dit te taire, Roland. Putain.
1: Ah, j'aime. Ils vont s'embrouiller. Il n'y aura plus de Freaky Cast après cette émission.
4: Bon, après, à vrai dire, Lovina correspond, mais il fallait le laisser finir. Mais c'était Maison et Coucou, c'était clair. Quoi.
1: Tout à fait. Il fallait me laisser finir.
4: Il est très classique dans ses goûts et dans ses lectures, David.
1: Il est toxique celui-ci. On enchaîne. Je raconte une histoire où deux personnes se rapprochent alors que tout semble les pousser à rester éloignées. Au premier regard, elles paraissent appartenir à des mondes différents. Mon récit montre comment les préjugés, les attentes des autres et certaines rivalités peuvent compliquer des sentiments pourtant sincères. À un moment de mon histoire, une représentation théâtrale rappelle l'un des couples les plus célèbres de la littérature. Cette référence n'est pas anodine, elle fait écho à une relation qui semble contrariée par les circonstances. Mes personnages apprennent peu à peu à dépasser les étiquettes que les autres leur imposent. Je suis une romance lycéenne de Saka Mikami, dont le titre évoque l'éclosion d'une fleur. Je suis...
2: Bloom.
1: Waouh, c'était juste, hein. Bien joué.
5: Hein?
1: C'est... Hein? Non, t'es pas d'accord avec ça, Tanja? La description?
5: Bof.
1: Ah ouais, bon.
4: Ouais, bof, moi aussi, hein.
5: Je ne vois pas d'où ça sort.
1: Gagago, à quel moment tu as lu Bloom?
4: J'ai pas lu Bloom, mais je trouve que Carna a eu le temps de tapoter sur Google tout ce que tu disais. Et
1: non, ça, c'est pas
4: j'ai
1: possible,
4: un doute.
1: C'est bien Roméo et Juliette dans Bloom.
2: C'est une équivalence, oui, mais...
5: Alors, de loin, partant de brouillard.
1: Je sais pas, c'est ma petite qui m'a dit ça, écoute. Alors, je me plaindrai à ce titre. Lili, elle m'a dit n'importe quoi. Alors, on enchaîne. Après ce point durement marqué, mais efficacement, par Carna. Tout commence par un message qui ne devrait pas exister. Une adolescente reçoit des informations impossibles concernant son propre avenir.
2: Orange.
1: Si, c'est orange.
5: C'est orange. Putain, parce qu'il y en avait un autre, j'étais mort.
1: Tu pensais à quoi, Tanja?
5: Celui dont on vient d'annoncer l'animé, là, Dengeki Daisy.
1: Ah, ok. Non, j'étais
5: c'est
1: sur
5: pareil,
1: orange.
5: Pareil, soit aussi.
1: Ok. Bien joué, Carna.
4: C'est un peu tronqué de faire un truc final avec plein de points sur l'amour, je trouve. Mais bon, je dis ça, je dis rien.
1: Pourquoi? Parce que t'as jamais été amoureux, Gagago? C'est ça que t'es en
4: J'ai jamais lu de manga d'amour, quoi.
1: D'accord.
10: C'est un manque de cul, les questions sur l'amour, là.
1: J'enchaîne avec le suivant. Je commence avec une jeune fille qui a perdu bien plus qu'elle ne le montre. Malgré les difficultés, elle conserve une gentillesse qui transforme peu à peu les personnages qui l'entourent.
2: Fruits Baskets.
1: Yes. Joli. T'es au taquet.
2: Ouais, bravo.
1: Et là, ça remonte. Hein. Je veux pas vous inquiéter, les gars.
4: Non, mais là, on a forcément perdu. On ne lit jamais de trucs d'amour, Roland et moi.
2: Mais j'en lis jamais, moi non plus.
4: Monsieur
2: Qu'est-ce
4: pauvre,
2: que tu viens m'embêter
4: Carna.
2: Tu peux demander à Tanja. Elle connaît mes goûts et mes couleurs en termes de lecture.
1: Celui-ci, vous l'avez peut-être lu. C'est un classique de l'amour. Je suis l'histoire... Qui a rigolé, là?
8: Pardon, c'est moi.
1: Ah oui,
8: je suis le seul avec la réponse.
1: Ouais. Ok, d'accord. Je suis l'histoire d'un homme qui maîtrise parfaitement l'art du combat, mais qui cherche à s'en éloigner. Mon héros préfère la simplicité à la gloire et la paix à la violence. Pourtant, le monde qui l'entoure refuse souvent de le laisser tranquille. Mon récit se déroule dans un Japon où l'épée reste omniprésente. Les rencontres façonnent le voyage de mon protagoniste autant que les affrontements. Je parle de sagesse, de liberté et de la manière dont chacun choisit de vivre. Derrière mon apparente tranquillité se cachent de profondes réflexions sur le pouvoir et la nature humaine. Mon héros voyage avec une arme inhabituelle qui reflète sa philosophie. Imaginé par Taiyo Matsumoto, je suis...
4: Vagabond.
1: Non, dommage. Gagabond.
10: Tu peux pas fermer ta gueule.
1: T'as tenté un truc.
4: C'est Kenshin.
1: Non, non plus. Mais Kenshin, c'est pas de Matsumoto.
5: Non.
10: Oui, il tente des trucs.
1: C'était le samouraï bambou.
10: Et il est où l'amour là-dedans?
1: Ah, merci de poser la question, Roland. Bah, l'amour, il est dans samouraï. T'enlèves le S et le I, ça fait... Il y a amour.
10: Oh
1: là,
10: putain. Oh non.
1: Bah si, je vous assure que c'est vrai. Faites-le chez vous, écrivez, puis vous... Il y a amour. Vas-y.
8: Des petits bouts de papier, tu les mets au début du mot, à la fin du mot. Oh.
1: Exactement.
10: Et... D'accord. Donc là, Gaga, c'est là que tu ressors la contestation sur les mécas.
1: Non, mais là, ça bosse. J'ai bossé comme un fou sur cette émission, vous n'allez pas me dire que ça passe pas. Allez, on y va. Gagago, je te sens bien là-dessus. Je raconte l'histoire.
4: Oh, bah, chou.
1: L'histoire de deux jeunes femmes qui partagent un truc, mais que tout semble opposé. L'une poursuit ses rêves avec une détermination farouche, tandis que l'autre cherche avant tout sa place auprès des personnes qu'elle aime. Le hasard les réunit au moment où leur...
5: Nana ?
1: Oui, bravo. Nana ! Bien joué, Tanja.
4: C'est un complot.
1: Et là, ça...
5: L'orageux.
4: Non, bah non, mais c'est vrai, quoi.
1: Il y en a encore quatre,
4: Oui, non, mais ça sert à rien, quand on connaît rien là-dedans.
1: Je suis une histoire où les souvenirs ne semblent pas appartenir à ceux qui les portent. Des rêves étranges relient plusieurs personnes qui ne se connaissent pas forcément.
5: Please save my house.
1: Bah oui. Mais les gars, là...
4: Non, mais on
1: ressortir.
4: Connaît pas, on vous dit, ça sert à rien. Vous pouvez donner les points directement, on passe à...
8: Ça vient de ressortir, je l'ai jamais lu, mais moi, je savais.
10: Ah, pardon, excusez-moi, oui.
1: Bon, là, celui-ci, vous pouvez pas me dire que vous connaissez pas. Je raconte l'histoire.
4: Alors attends, déjà un appel là, c'est urgent. Oui, allô ? Ouais, ça marche. Moi, ouais, on se voit demain, ça marche. Allez, ciao.
1: Ça, oui, tu peux y aller. Ça c'était urgent, ça, Gagago.
10: C'est un vrai appel ?
1: Non, bien sûr que non. Ah. Je raconte l'histoire d'une jeune fille dont le quotidien part ordinaire jusqu'à ce qu'une passion bouleverse son existence. La musique devient rapidement plus qu'un simple loisir. Ah oui, ça c'est un indice. Les rêves de scène, les répétitions et les rencontres occupent une place grandissante dans sa vie. Mon récit parle d'amour, de jeunesse et de difficulté de trouver sa propre voix. Les émotions y sont souvent aussi fortes que les mélodies. Les relations entre les personnages évoluent au rythme de leurs ambitions. Derrière les chansons se cachent des doutes, des espoirs et des choix importants. Je suis une histoire où le rock accompagne chaque étape de la construction personnelle.
5: C'est Lucie, rock et je sais pas quoi là.
1: C'est ça, c'est presque ça.
10: Lucie, l'amour et rock'n'roll.
1: Oui.
10: Voilà. Pardon.
5: Ah, attends.
1: Et sans aide en plus, hein.
5: Ouais, alors. Demande à voir ça quand même. Ouais. Le bien sans
1: joué,
5: aide.
1: Bien joué, Roland. Elle était bien méritée, celle-ci.
10: Tonton, des crêpes. Ouais.
1: Ah, c'est ça. Je raconte l'histoire de deux adolescents qui vivent loin l'un de l'autre sans jamais s'être rencontrés. Chacun mène une existence très différente avec ses propres habitudes et ses propres préoccupations. Un phénomène étrange vient. Oui, bien joué. Voilà. Bah là, vous pouvez pas me dire que vous l'avez pas vu, Gagago, Roland.
4: Pas vu.
10: My name is Roland. Non, je connais pas ça.
1: Ah, ok, d'accord.
8: C'est pas vu.
5: My name is
4: Roland. C'est des sujets qui nous intéressent pas, donc. C'est...
1: Bon. Je pars sur un classique. Peut-être qu'un classique, ça vous intéresse.
4: Non.
8: Non. Okay. Je réponds pour eux. Non. Merci.
1: Je raconte une histoire qui se déroule derrière les murs d'un établissement où la discipline et les traditions occupent une place importante. Tout commence par un événement tragique dont les conséquences continuent de hanter ceux qui restent. Mon récit s'intéresse moins aux actions qu'aux émotions et aux blessures intérieures de mes personnages. Les souvenirs, la culpabilité et la quête d'identité y tiennent place. À tes souhaits, merci. Roland, je t'en prie. Plusieurs jeunes garçons cherchent à comprendre leurs propres sentiments dans un environnement où il est difficile de se livrer. Les relations qui se nouent entre eux sont complexes, profondes et souvent douloureuses. Mon atmosphère est mélancolique et parfois presque contemplative. Je parle d'amour, de perte, de pardon et de la difficulté d'accepter ce que l'on ressent. Mon cadre est celui d'un pensionnat allemand.
10: Oh,
1: toujours pas. Et l'absence d'un élève disparu continue d'influencer le destin de ceux qui l'ont connu.
10: Excuse-moi.
1: Non mais c'est incroyable ça, Roland.
10: C'est excuse-moi.
1: Considéré comme l'une des œuvres fondatrices du shoujo moderne, Et du genre parler, Boys Love.
10: Je suis allergique à l'amour.
1: Je suis un manga de moto à Gyo. Je suis.
10: Je suis
1: perdu.
4: On dit rien, Roland, parce que ça va. Ils sont capables de nous enlever. Tu vois
1: bon, c'était le cœur de Thomas.
5: Oui, allez,

0: grâce au sushi de la mort. Jingle. Voici venu le temps de la dernière manche. Non, ce n'est pas Casimir, mon cher Roland. C'est la manche où tout peut basculer, la manche où il n'y a plus de temps de réfléchir, la manche où la culture manga devient un sport de combat. Bienvenue dans le sushi de la mort.
1: La manche de l'anorak. Parce que je me rappelle que l'année dernière, j'avais des points pour les blagues.
0: Oui, mais quand elles sont drôles. Sinon, ça ne marche pas.
2: Moi, j'ai trouvé super drôle.
0: Évidemment. Donc normalement, quand je dis sushi de la mort, vous faites « Oh !» Là, vous ne l'avez pas fait, donc je la refais. Bienvenue dans le sushi de la mort.
3: Oh.
0: Voilà. Alors, le principe est simple. Pendant 40 secondes, je vais enchaîner un maximum de questions sur les mangas et les animés, équipe par équipe, là, hein, ce n'est pas de la répétité. Si vous savez, vous répondez. Si vous ne savez pas, vous dites « passe » et on enchaîne immédiatement avec la suivante. En sachant que vous marquez combien de points, mon cher, imagine, pour que ça vaille le coup, pour que ce soit intéressant.
4: Bon, on va rester à 5 points par bonne réponse.
0: 5 points par bonne réponse.
4: Comme ça, tout peut changer. Tout peut changer.
2: Mais alors, j'ai pas compris, en fait.
0: Alors, pendant 40 secondes, je vais te poser des questions, mais vraiment très faciles. Par
2: mais
0: exemple,
2: qu'à moi ?
0: Non,
2: ou à tout le monde ?
0: À vous deux. Non,
2: ah,
0: à
2: nous deux.
0: Votre équipe.
4: D'accord. Par équipe.
0: Mais tu
2: mais c'est
0: 40
2: secondes
0: les règles,
2: comme
0: en fait.
2: Les 5 secondes que tu as laissé de temps qui durait 40 secondes avant à Carnac qui leur a permis de gagner des points ou c'était vraiment 40 secondes?
0: Tu devais être un enfer pour les profs, toi, Gagago, non?
4: Okay. Il n'a pas été à l'école, enfin.
0: Ah, voilà, c'est ça. Parce que sinon, ça ne l'aurait
1: c'est
0: pas fait du tout.
1: Troisième prénom. Hein.
4: Quelle remarque innocente.
2: C'est facile de se moquer des plus démunis.
0: Je ne le connais pas si bien que toi. Tu sais que l'école publique est gratuite, Gagago. Alors, on y va.
2: Ah bon?
0: Anja, Karna, c'est vous qui avez le lead, donc c'est vous qui commencez. Et top chrono. Qui est le major dans Ghost in the Shell?
5: Passe.
0: Tu peux me faire un beau cri de Kamehameha?
5: Kamehameha!
0: Ok. Que signifie GTO?
5: Great Teacher Onizuka.
0: Qui est l'auteur de Dragon Ball?
5: Akira Toriyama.
0: Un film de Satoshi Kon avec une idole?
5: Perfect. Non.
6: Blue.
0: Eve, lève-toi aurait pu être le générique de quelle série culte?
5: Passe.
0: Le nom complet du film dans lequel on voit Totoro?
5: Totoro.
0: Non.
5: Non, mon voisin Totoro.
6: Mon voisin Totoro.
0: Dans le titre de son film, que fait Chihiro?
5: Elle voyage.
0: Qui a créé Senseiya?
5: Passe.
6: Kurumada.
0: Kurumada, est-ce que tu l'acceptes, imagine?
1: Non.
4: Oh. Il y a eu un passe.
5: Oui, c'est moi qui l'ai dit, effectivement.
4: Ça devrait être difficile, désolé. Vous avez quand même réussi 6 bonnes réponses, 30 points supplémentaires pour un total de 87.
2: Voilà les questions trop faciles, quoi.
1: On est d'accord, c'était vraiment...
0: Elles sont toutes faciles, c'est le concept du quiz, du sushi, ouais, je sais même plus ce que je dis. quand j'ai appelé ça le sushi de la mort, voilà. Alors, Gagago, Roland.
4: Ouais, il va vous falloir 8 bonnes réponses pour gagner la partie.
0: Ah, tout est possible. Quel suspense insoutenable.
2: Il faut répondre en 5 secondes, Roland.
0: On y va, les gars.
1: Go.
0: Qui a composé la musique culte de Cowboy Bebop?
2: Passe.
0: Quelle est l'arme préférée de Tanjiro de Demon Slayer?
1: Passe.
2: Un sabre.
0: Dans Gundam, qui est l'homme au masque rouge?
1: Passe.
2: Un méchant.
0: Qui a créé Yu-Gi-Oh?
1: Passe.
2: Un naze.
0: Alors, attendez, je mets pause là parce que c'est une catastrophe. Qu'est-ce qui se passe, les gars, là? Vous êtes où là?
1: Je sais pas, je pense que.
2: C'est pas, les réponses sont beaucoup plus dures qu'avant.
1: Mais toi, moi j'avais toutes les réponses de l'équipe sucrée. Hein.
2: Celle d'avant, j'avais toutes les réponses aussi.
0: C'est plus dur. Katana, c'est dur. Yoko Kano, c'est
2: un
0: dur.
2: Épée, c'est un katana, c'est pareil.
1: Et je vois qu'il y a quelqu'un qui vient d'arriver, on peut pas lui demander de l'aide là.
2: Hein?
0: Ah oui, il y a quelqu'un qui arrive. Oui, tout à fait. Bon. Je reprends le chronomètre. Hein. Attention, c'est parti. C'est une boisson énergisante, mais surtout un manga d'Urasawa.
1: Monster.
0: Le nom complet du film dans lequel on voit Ponyo.
1: Ponyo
2: sur la falaise.
0: Dans quel manga retrouve-t-on Koro Sensei?
1: Assassination Classroom.
0: Citez-moi le manga de boxe culte.
1: Hippo.
0: Quel studio a créé Totoro?
1: Ghibli.
0: C'est le gong qui retentit, malheureusement. Ah là, vous n'avez pas été bon, les gars. Vous n'avez pas été bon du tout.
4: David, est-ce qu'on accepte Hippo quand même? Je pense
1: oui.
0: Si tu veux l'accepter, tu peux l'accepter. Ouais. Moi, je pensais à Ashita no Joe.
2: Et Ghibli, à la fin, je l'ai dit effectivement au moment du son, mais vous avez hésité à l'accorder.

0: tout à l'heure à l'autre équipe et vous ne l'avez pas accordé parce qu'ils avaient dit passe. Oui, et là, on n'a pas
1: façon,
0: dit passe.
1: De toute façon, je pense que même si on te l'accorde, Gagago, tu auras malheureusement perdu.
0: Ouais, mais même par principe.
1: Oui,
0: principe.
1: Imagine va nous dire ça. Bon, on peut vous le donner si vous voulez. Si c'est la charité que vous voulez, on va vous le donner.
0: Oui,
1: on va
2: le donner. Sur la charité, 5 bonnes réponses pour un total de 25 points. Oh. Ce qui fait 65 au total, ce qui n'est même pas suffisant pour battre les 87 de Tanja et Karna.
1: Bravo les filles.
3: Wow. Félicitations. Ouais.
0: Comme quoi, c'est pas toujours les meilleurs qui gagnent, mais bon, félicitations quand même.
1: Alors,
3: venant de ta part, je le prends pas mal.
1: Tanja, Karna, vous avez gagné cette émission. Vous avez donc droit, je l'ai pas dit d'ailleurs en début d'émission, vous pouvez nous faire une petite promo de 2 minutes. Qui vous êtes, où est-ce qu'on peut vous retrouver, qu'est-ce que vous faites, tout ça, on vous écoute les filles.
3: Tanja, vas-y, je t'en prie.
4: Alors, bah, moi, on me retrouve sur mon blog Last Eve. On me retrouve aussi chez le Cri du Mochi, au Bel Café, sur Journal du Japon. Et voilà, je fais plein de choses.
0: Ils ont tous les sex shops sur le web japonais.
4: Ouais, là.
1: Oh. J'ai pas compris cette blague.
4: C'est un gars.
1: Ah, d'accord, ok.
4: Oh non, mais je...
1: Non, mais c'est pour ça. Okay. Merci, Gagago, pour cette petite blagounette. Et donc, ma chère Karna, où est-ce qu'on te retrouve, toi?
3: Alors, moi, on peut me retrouver également sur le Journal du Japon et sur mon podcast Manga Insight, qui a également un site sur lequel j'analyse les données du marché du manga en France.
1: Très bien, merci beaucoup. Et on te retrouve aussi sur Instagram.
3: Tu Tout à fait.
1: Tu fais souvent des trucs très, très, très pertinents. Voilà.
3: Merci, monsieur.
1: Et enfin, Roland Gagago, vous avez 10 secondes pour nous dire ce que vous faites, en fait.
3: J'ai déjà la présentation pour eux. Hein.
5: Ah, vas-y, Karna, présente-nous 10 secondes.
1: 5.
3: Podcast sur tout ce qui est 7. Chelou.
0: Non, bah, on a invité Aligato quand même. Donc,
1: 10. Allez, voilà, c'est terminé. Merci, les gars. C'est une belle promo que vous nous avez fait là. Non, bah, vous reviendrez dans une prochaine émission, les gars. Hein,
5: pas.
1: On fait ça comme ça.
0: Ouais, moi, je reviens plus.
3: Et puis, vous essayez de gagner.
1: Merci beaucoup à toutes et tous d'avoir participé à cet épisode. On se retrouve dans 15 jours pour un nouvel épisode de ce Sushi Quiz. Merci, Imagine, arbitrage
2: merci
1: au top, comme d'habitude. Monde. Bonne soirée et à bientôt. Ciao.
5: Arigato.
3: Bonne soirée.
0: Bye. Ah, ciao.
4: Bye bye.
2: Aji.
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8: Il est 18h.

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1: La météo pour ce vendredi 18 septembre, temps calme dans l'ensemble avec toujours un anticyclone près de la France. Il n'est pas assez fort pour empêcher quelques ondées passagères de circuler près de la Manche. Les températures pour ce vendredi matin, 11 degrés pour Lille, 13 degrés pour Paris, Cherbourg, Brest et Strasbourg, 13 également pour Lyon, 14 degrés pour Toulouse, 16 degrés à Biarritz et Bordeaux, 17 à Nice, 18 à Marseille et 20 degrés pour Bastia. Et pour ce vendredi après-midi, 18 à 19 le long des côtes de la Manche, 21 degrés sur la façade atlantique, 21 également en Île-de-France et sur le Grand Est, 22 sur la vallée du Rhône et l'Occitanie, 24 degrés en Corse et 26 degrés sur le Golfe du Lion et sur la Côte d'Azur.
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